0: Arnaud, 47 ans, Tremblay en France.
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0: ici, moi je me suis fait plein de nouveaux potes, quoi. Tu vois, c'est une nouvelle tête, des gens qui ont d'autres activités, une autre façon de voir le monde, tout en conservant mes amis parisiens, mes amis ceux que j'avais ailleurs, quoi. Donc voilà, mais c'est bien aussi. Je pense que dans la vie, c'est pas mal. Tu vois, on peut pas se dire qu'on va rester toute sa vie au même endroit parce qu'on a la flemme ou parce que on sent que tu vois que si jamais on s'éloigne de ses amis, qu'on se dit qu'on en aura plus, quoi. Tu vois?
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0: le fait que tu sois à Clermont, machin, c'est un concours de circonstances.
1: Ah, d'accord.
0: Tu vois. Tant mieux, hein, mais je suis contente. Je suis contente.
1: Oui.
0: Je me dis, voilà, si jamais, au moins, si jamais je veux le voir en vrai, bah, je vais le voir chez lui.

0: Arnaud, 47 ans, Tremblay en France.
1: Un dimanche matin, avec ma putain sur ma mobilette, je lui ai mis la main entre les deux seins. Direction, Kékette. Et non, tu les verras plus les poils de mon cul car j'en ai fait des brosses. 100 francs le kilo, ouais, ça, c'est du bon boulot pour nourrir les gosses. 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

0: je suis comme tout le monde. Il y a des moments dans ma vie où tout va super bien. Il y a des moments où les choses vont un peu moins bien. Il y a des choses où il y a des moments où ça va plutôt mal. Voilà quoi, comme tout le monde. La seule chose, c'est que moi, je pars du principe que quand les choses n'avancent pas exactement comme je veux, que j'ai quand même un pouvoir qui est un pouvoir de maîtrise, un pouvoir de changement et aussi un pouvoir de d'endurer les choses. La possibilité de d'endurer, de me dire voilà, si les choses continuent comme ça, ça va me permettre de ça va me permettre de me renforcer dans ce domaine, dans le domaine de la, tu vois, de la ténacité, puisque il faudra quand même continuer à vivre, même si parfois les moments sont un peu difficiles. Voilà comment moi je perds les trucs.
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0: depuis qu'on t'écoute, t'as fait pas mal de trucs et ça s'est planté assez rapidement.
1: Hein. Ouais, toi, t'as fait quoi, toi?
0: Ah, moi, je suis employé.
1: Bon, bah voilà.
0: Ah non, mais moi, je dis pas que j'ai fait des boîtes. Toi, des boîtes, t'en as fait, je sais pas combien depuis que t'appelles. C'est bon, quand même. Attends, là, au moins, tu fais des trucs. T'es un peu le Elon Musk français, quoi.

bonsoir, Julien, 45 ans, Saint-Onyx Lambro. Je souhaiterais écouter Angie des Stones. Merci Maurice et bonne soirée. Allez.

0: Arnaud, 47 ans, Tremblay en France.
1: Il était une fois un malade du foie qui ne buvait ma foi qu'un verre à la fois, mais cela toutefois par jour 60 fois. Père autrefois lui a dit 100 fois, attention ton foie, bois pas autant de foie. Il arrive parfois qu'une cirrhose du foie fait grossir le foie de 4 à 5 fois. Je suis de bonne foi, je l'ai vu une fois. Et le malade du foie répondait à chaque fois, mais non, mais des fois... Tu veux me foutre les foies, occupe-toi de ton foie et merde une bonne fois. Oui, je bois quelques fois et même si des fois j'y regarde à deux fois, je jure sur ma foi que je me fous de mon foie. Je boirai 1000 fois, on ne crève qu'une fois. 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

0: c'est nous qui allons construire la société de demain. Ce qu'il y a dans la société de demain, c'est ce que nous y mettons. Voilà. Si on y met un petit quelque chose, eh ben ça va être super. Si on y met rien, il va rien se passer. On essaie de vivre en 2013, en 2014 quasiment, comme on vivait il y a un siècle dans notre pays, on ne pourra rien. Donc il faut revisiter le modèle, et c'est pas les politiciens qui vont le faire, c'est toi et moi.
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1: Et Aldo, voilà. Je veux savoir, t'étais armé de quoi?
2: Ouais. Ah, j'avais un pistolet, un revolver. Non, je peux le dire, j'ai un Manurin.
3: Manurin, c'est pas les guns des policiers, des gendarmes, ça, les Manurins? Non?
2: Si, Manurin MR.

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1: Arnaud, 47 ans, Tremblay en France.
2: 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Tu viendras toujours du côté où le soleil se lève. 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

0: qu'il y a plein d'endroits où tu risques, enfin sauf si tu vas chercher la merde, mais il y a plein d'endroits dans lesquels tu risques pas de te faire agresser. Moi, je suis plutôt quelqu'un qui se balade sur la planète. Il y a plein d'endroits où il y a pas, où ce danger que nous connaissons et qui est devenu normal pour nous et qui fait qu'on a souvent cette, c'est marrant d'ailleurs. Alors, on a souvent ce réflexe que de dire oui, mais il y a plein d'endroits sous-développés dans lesquels c'est dangereux. Il n'empêche que dans notre pays aujourd'hui, il y a 20 ans, on disait pas ça de chez nous. La France était un pays dans lequel on se sentait bien, dans lequel il y avait du plaisir et de la joie. C'est la violence, l'augmentation des faits de violence dans notre pays, c'est quelque chose d'assez récent. Et pour, au lieu d'essayer de la contrer, on fait ce que tu racontes là. Ce n'est pas parce que les gens n'ont pas de moyens, parce que dans les délinquants, il y a plein de délinquants qui sont des gens riches parce qu'ils vendent des voitures volées, de la schnouf, des produits de cambriolage, etc.
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0: Moi, je pense que dans les oiseaux, les porcs, quand ils parlent, bah, c'est comme si c'était les morts, soit les gens qui sont morts,
1: Ouais.
0: et qui sont dans des pigeons et dans des porcs.

0: Les tatouages, ils sont tous effacés.
1: Pas grave.
2: Et encore le maquillage, un peu, il y a encore un peu le maquillage autour des yeux. Hein.
0: Non, ça c'est du vrai maquillage, mais comme je suis
2: malade. Pardon, excuse-moi.

Arnaud, 53 ans, Tremblay en France. 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Mais si, mais si, mais si. Si tu m'emmerdes vraiment, alors c'est au revoir.

0: Oh, t'as écouté? Là, dans le morceau, là, juste avant, il y avait une bande inversée et je suis certain d'y avoir entendu un message subliminal de Maurice. Maintenant, il te parle même pendant la musique. C'est un truc de dingue.
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0: tant que les gens du Front National feront ou auront un comportement qui correspondra à ce qu'accepte la démocratie, on n'a pas le droit de les interdire. Il ne faut surtout pas le faire, parce que ils correspondent, et c'est un peu pénible, mais ils correspondent à une manière de penser dans le pays. Ensuite, si on interdisait le Front National, on pourrait en gros interdire tous les gens qui lisent des choses ou qui font des choses qui nous choquent ou avec lesquelles on n'est pas en accord. Et ça s'appelle la dictature. Et moi, je veux pas être là-dedans. Je suis pas intéressé, quoi. Donc voilà, faut-il être tolérant on est obligé d'être tolérant, on est trop différents les uns des autres. Faut-il accepter les gens du Front National on est obligé de les accepter parce qu'ils font partie de la société qui représente un courant de pensée qui fait peur à ceux qui pensent pas comme eux. C'est vrai, dont je fais partie. Donc je veux savoir ce qu'ils disent.
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0: Ouais. Dépassé.
1: Et moi aussi, là, j'ai même plus envie de rien. Terminé.
0: Ouais, je vous aime bien. Je sais que ça peut paraître. Mais vous étiez. L'autre, excuse-moi, je retire ce que je viens de dire. Céline a 58 ans.

0: Arnaud, 47 ans, Tremblay en France.
1: Que d'insolence dans le silence qui trouble ton innocence. Un jeu mêlé de souffrance comme un guerrier que l'on blesse se cache dans son rêve, se masque de tout son courage, sans cesse continue le combat. Pourquoi ces mots si forts, si chauds, qu'ils gémissaient sur ta peau te font l'effet d'un couteau? Hein? Je cherche dans le vague une ombre, un sourire, qui soulage une voix sans image, un refrain qui voudrait crier, toute première fois, toute première fois.
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0: faut qu'il y ait des gens qui participent, qui contribuent au bonheur global de l'ensemble de la société. Ces gens-là sont des gens qui paient des impôts. Ce qui est injuste, c'est que cette situation, tu la connais. Tu sais que toi, tu ne participes pas. Mais au lieu de te dire, ah, c'est quand même génial qu'il y ait des gens qui, eux, payent le train, payent les routes, payent pour que moi, je puisse profiter de la société. Au lieu de leur dire merci, tu leur dis, ils ont qu'à arrêter de travailler s'ils veulent pas. Et ça, les mecs, ça fait qu'ils vont te prendre en grippe. Et c'est pour ça que notre société, elle marche pas. Dans la société française et la mentalité de la société française, il y a ce côté scandaleux. C'est-à-dire que gens comme toi, soit ils ne se rendent pas compte qu'il y a d'autres gens qui font pour qu'eux puissent profiter, soit ils sont tellement dédaigneux et ils ont tellement peu de conscience de la réalité qu'ils continuent à montrer les autres du doigt, à dire « ouais, ils ont qu'à pas payer d'impôts ». Si ils ne paient pas d'impôts, tu ne peux pas continuer à vivre comme tu vis là. Donc tu leur dois quelque chose à ces gens-là.
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voilà, j'ai pas trop compris même moi-même ce que je disais, parce que on m'a embrouillé en fait, parce que lui parlait, je comprenais rien, mais bon, sinon ouais, c'était bien hein, quand même, ouais. J'ai un peu mal à la tête, je vais prendre une prime, je vais dormir.

C'est l'éducation que nous donnons à nos enfants. Je dis toujours à mes enfants, mon fils, il conduit, il a 18 ans, depuis combien de temps il conduit. Je dis, dès qu'il y a la sirène de la police qui t'arrête, tu t'arrêtes. Même si t'es en tort, même si je préfère aller te chercher, je préfère aller te chercher dans une pizzeria vivant que d'aller te chercher mort

Oui, madame. Il tourne en des milliers de pas qui ne mènent nulle part dans un monde de béton aux arbres de barreaux fleuris, fleuris de désespoir.

J'te... Pauvre chien, me dites-vous, en voilà une erreur. C'est un homme, madame. Il est emprisonné.

0: Arnaud, 53 ans, Tremblay en France. C'est arrivé hier matin. Avant cela, tout allait bien, je me promenais dans la rue, quand soudain il a disparu. Je comprends vraiment pas pourquoi, on s'entendait bien, lui et moi, il est parti sans prévenir, sans rien dire. Allô ? Allô, monsieur l'ordinateur ? Dites-moi où est passé mon cœur ? J'ai vérifié, c'est pas une erreur, j'ai un certificat signé de mon docteur. Dites-moi !
1: Ne quittez pas, bureau du bonheur.
0: Où il est ?
1: Nous recherchons votre petit cœur.
0: Dites-moi !
1: Toutes les données dans l'ordinateur.
0: S'il vous plaît,
1: sont programmées.
0: Oh, j'ai attendu toute la nuit, mais il était vraiment parti. Il faut venir à mon secours, vous êtes mon dernier recours. Je vous promets de vous donner tous les indices, toutes les données. Il faut vraiment que vous m'aidiez, s'il vous plaît.
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0: Moi, je trouve ça très bien qu'on ait inventé Facebook, parce que Facebook, c'est l'antithèse de tout ce que disent les gens. C'est-à-dire que chaque personne a peur d'être une vedette, chacun veut cacher sa vie privée, etc. Mais par contre, quand il s'agit d'aller sur Facebook pour dire j'ai fait caca ou j'ai acheté de nouvelles chaussettes, ça pour les gens c'est naturel. C'est-à-dire que pour toi qui es chez toi, c'est un truc naturel. Il n'y a pas de, il y a rien de bizarre quoi là-dedans. Que de l'idée de partager je sais pas, de mettre tes gosses par exemple, que de les mettre sur la parfois en petite tenue ou au bain, ou tu vois, de les mettre sur internet pour que tous les pervers de la terre puissent repérer ou en tout cas puissent se palucher en les regardant dans leur bain. Moi je trouve ça un peu c'est intéressant en même temps. Parce que finalement, on peut dire que c'est pas super grave, quoi. C'est plus super grave, mais c'est pas super grave, mais en même temps, c'est effrayant.
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Justement, à propos de Guy, là, je vais être très désolée comme lui. Je vais lui rappeler que les Juifs sont 0,2% de la population mondiale et qu'il y a 22% de Juifs qui ont obtenu un prix Nobel. Mais de dire en toute liberté, ah bah oui, mais c'est la faute des Juifs, si tout ce qui se passe, s'il y a Trump, s'il y a ci, s'il se passe tout ça aux États-Unis, si en France, enfin, ça suffit, quoi. Enfin, je veux dire, c'est intolérable d'entendre ça, surtout quand on sait ce qui se passe en ce moment. Mais encore en plus avec la dérive qu'il y a actuellement en France, la montée de l'antisémitisme à tous les niveaux et tout ce que ça génère. Enfin bon, moi, je veux dire que ça m'a vraiment interloqué qu'il puisse avoir cet aplomb.

0: Arnaud, 53 ans, tremblait en France. 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

0: Les banques ont pris l'habitude de ne pas donner de crédit, mais il n'y a aucun dispositif légal qui interdise aux banques de faire un crédit à quelqu'un qui est interdit bancaire, puisqu'en fait, interdit bancaire chez nous, c'est simplement les gens sont inscrits sur une liste, sur un fichier particulier, et ce fichier permet aux organismes de crédit, aux banques, etc., de savoir que cette personne a eu des défauts de paiement, etc. Mais ils peuvent de toute façon lui faire crédit s'ils en ont envie. Mais l'interdiction bancaire, ça ne t'interdit pas d'utiliser les moyens de paiement en chèque. Et de toute façon, tout cela reste à la discrétion du banquier qui peut ou non te donner des moyens de paiement.
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puis je voulais dire à ceux qui ont la tentation, comme moi, des fois, d'être racistes, parce que ça peut m'arriver quand je vois des gens voilés, etc. Mais je sais qu'il y a l'album d'Alpha Blondie qui s'appelle Eternity qui va sortir, et je pense que je vais l'acheter et que ça va m'enlever toutes ces mauvaises idées, parce que j'ai pas envie de me faire de mal en devenant raciste. Bonne soirée.

0: Les gens ne savent pas quand tu leur...
1: Qu'est-ce qu'elle dit, Zora, derrière toi?
2: Qu'est-ce que tu dis?
3: Rien, je dis t'es un vieux.
0: Ah, elle m'a dit que j'étais un vieux.
1: Qu'est-ce qu'elle dit? On dirait un oiseau, en fait.
0: Non, qu'est-ce que tu dis, Zora?
3: Je t'emmerde.
0: Ah, elle m'a dit je t'emmerde, bon.

faut enfin ouvrir le grand débat qui s'impose dans notre pays, qui est un vrai débat moral, pour savoir si il est naturel que les étrangers puissent bénéficier, au même titre que les Français, d'une solidarité

0: Arnaud, 47 ans, Tremblay en France.
1: Il est 6h au clocher de l'église. Dans le square, les fleurs poétisent, une fille va sortir de la mairie. Comme chaque soir, je l'attends. Elle me sourit. Il faudrait que je lui parle, à tout prix. Il n'y a plus d'horloge, plus de clocher. Dans le square, les arbres sont couchés. Je reviens par le train de nuit sur lequel je la vois, il sourit. Il faudra bien qu'elle comprenne à tout prix. Je lui dirai les mots bleus. Les mots qu'on dit avec les yeux. Ouais, je lui dirai tous les mots bleus. Tous ceux qui rendent les gens heureux. Tous les mots bleus.
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0: Parce que le problème des souterrains de Paris, c'est que c'est pas c'est hyper original comme fête, mais c'est pas très agréable parce que c'est humide, c'est crade, tu vois. Donc il y a plus fun, quoi. Il y a des fêtes, moi j'ai vécu même des fêtes comme ça qui étaient de la promo pour des marques d'alcool, pour des marques de gin, et pas forcément dans les souterrains, mais bon, les mecs ils te filaient une adresse, ça pouvait être quelque part, en général c'est Paris et Petite Ceinture. Donc tu te retrouvais parfois dans un entrepôt, dans un magasin abandonné, dans un garage, tu vois, dans des trucs comme ça.
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Elon Musk était un mec, n'est pas un Américain, c'est un Sud-Africain. C'est un mec qui a vécu en Afrique du Sud, faisait partie de la minorité blanche en Afrique du Sud, qui a vécu avec les Noirs africains là-bas, qui a parfaitement saisi les situations difficiles de sa propre situation. Il a vu son père tirer sur des cambrioleurs noirs et les abattre chez lui.

0: Arnaud, 53 ans, Tremblay en France. 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

0: Bon, c'est sûr qu'on est dans une société, la société occidentale classique. C'est les garçons qui abordent les filles, c'est les garçons qui parlent de cul parce que les filles faut pas. Donc c'est faut oublier que les gonzesses dans notre société démarrent leur vie de petite fille avec des jouets qui sont apprendre à s'occuper d'un enfant. Hein, on leur donne une poupée pour qu'elles apprennent à brosser les cheveux, etc. Même aujourd'hui, à l'égalité des sexes, on continue à faire ça. On leur donne des petits ustensiles de cuisine, des petits aspirateurs. Jamais personne ne fait ça pour des garçons. Les garçons leur donnent des outils, des voitures, voilà. Donc dans cette société qui voulait de l'équilibre, tu vois, c'est pas encore gagné. Donc forcément, les filles ont déjà dès le départ dans leur culture une position, et on leur a déjà dit comment il fallait qu'elles se comportent après, et c'est ce qu'elles continuent à faire souvent, et c'est un peu triste.
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Je me suis incarné sur cette terre. J'ai eu des incarnations, pas beaucoup, hein, mais j'ai eu quelques incarnations terriennes. Mais je suis extraterrestre, quoi.

0: je te coupe une minute. Je m'adresse à Monsieur Sardou, Michel. Hein, comme je l'ai un peu désingué avec un message que Maurice avait lu. S'il veut prendre le téléphone, il a le droit. Hein.
1: Mais
0: je suis à l'écoute.
1: C'est de qui tu parles?
0: De Michel Sardou.

Arnaud, 53 ans, Tremblay en France. 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

0: Oui, bon, l'adoption. Alors après, l'adoption, c'est encore un autre problème. Je pense que l'adoption, c'est parfois simplement des gens qui veulent s'occuper d'autres, qui veulent s'occuper d'enfants. Mais c'est aussi parfois des gens qui veulent avoir des enfants coûte que coûte parce que leur entourage a des enfants et donc qui ont un comportement vis-à-vis de l'enfant ou qui a un comportement de parent qui marche pas parce qu'ils ont pas un gosse parce qu'ils ont envie d'en avoir un, ils ont un gosse parce qu'il faut en avoir un. Puis il y a quand même beaucoup de gens qui ont des enfants et qui les utilisent pour donner un peu d'épaisseur à leur existence quand même.
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pas te donner mon secret, merde. J'ai pris sur ma guitare à une corde. Je me suis dit, tiens, je vais faire tel exercice. Et là, je le fais pendant des heures pour essayer de le faire correctement.

Donc il y a des animaux, on peut les bouffer, on peut les élever pour les manger, ça pose pas de soucis. Par contre, il y en a d'autres, il faudrait surtout pas les manger. Et ça, ça me sidère un petit peu. J'ai vraiment du mal à comprendre pourquoi il y a des animaux, on peut les manger, et d'autres animaux, on peut pas les manger. Alors qu'on puisse pas manger les humains, je l'entends. Ça, je peux comprendre, effectivement. Mais un animal reste un animal. Pourquoi on mange un veau et on mange pas un chien ?

Arnaud, 53 ans, tremblait en France. La vie est un mystère, chacun doit s'affirmer seul. Je t'entends appeler mon nom, cela semble familier. Quand tu prononces mon nom, c'est comme une petite prière. Je suis à genoux, je veux t'amener là-bas. À minuit, je peux sentir ta puissance, telle une prière, tu sais, je t'amène.

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2: Comme on a tous grandi au milieu de cette culture qui a considéré que qu'on était des gens qui rayonnaient sur la planète, qu'on était des gens attendus, on a du mal à se dire que ce qu'on fait c'est bien. Et ce qu'on fait c'est bien, je veux dire. Le seul truc c'est qu'il faut qu'on bosse, quoi. C'est que voilà, pendant des années, on a cru qu'il suffisait simplement qu'on dise qu'on est français pour pouvoir se trouver une place. Le monde d'aujourd'hui, il est pas comme ça. Le monde d'aujourd'hui, il dit que si tu veux une place, il faut te la faire. Il suffit pas d'arriver en disant oui, moi avant, nous la France avant, l'héritage français. Ça, l'héritage français, c'est très joli, c'est très culture, c'est formidable. Mais bon, force est de constater aujourd'hui que ça suffit pas, quoi. Que maintenant, il faut qu'on travaille.
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0: Oh, laisse parler les gens.
1: De toute façon, si t'as pas envie de t'entendre, tu bouges tes oreilles, tu manges une biscotte, tu verras, tu m'entendras pas.

0: là, tu es avec moi.
1: C'est drôle.
0: Quand il joue, il est comme toi.

Bonsoir à tous, Lydie, 50 ans, Chantilly. Pour nous ce soir, j'ai choisi Elvis Presley parce que pour moi, c'est le maître incontestable du rock qui danse. Bonne soirée à tous.

0: get real scared.
1: Where are you in the nightmare? What happens in the dream?
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1: And then what happens then?
0: And then he comes upstairs and, hurts.
2: Arnaud, 53 ans, tremblait en France. Toi, mon petit copain de Corbeville-les-Bains, tu n'oses plus te baigner dans la mer à cause de ce requin que les Américains ont inventé pour faire peur à ton père. Moi, le gentil dauphin, je n'y suis pour rien. Je suis pas méchant, tu le sais bien. Si tu me fais la gueule, je vais rester tout seul. On va rater nos vacances d'été. Moi, le gentil dauphin, j'y comprends rien. Vous allez chercher quoi au cinéma? Du sang? Du malheur? Des larmes de la peur? Feriez mieux d'apprendre à être heureux? Moi, le gentil dauphin, j'ai peur de rien. Surtout pas d'un requin à sensation rangé dans vos cartons. Votre imagination. On va pas se gâcher la saison. Oh, ce serait triste.
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0: Alors l'avantage fiscal qui était de 30% avant pour les journalistes je crois que c'est Jospin qui a changé le truc et qui l'a transformé en 7005. Alors l'idée et la modification, c'est pas de donner 4000 au lieu de 7005, mais c'est de réserver cet avantage à ceux qui gagnent moins de 4000 euros, ceux des journalistes qui gagnent moins de 4000 euros par mois. Alors, est-ce que c'est justifié? Bon, de toute façon, l'État a besoin de blé, il faut aller gratter auprès de tout le monde. Bon, quand tu prends plus de 4000 par mois, si cet avantage, ça fait chier quoi de le perdre. Mais bon, c'est la vie, hein, on va pas disputer. Hein. C'est comme ça. Donc, je suis pas choqué. Bon, il faut que l'on revisite notre système. Bon, passons-en par là, sans pour autant taper sur ceux qui sont les moins riches d'entre nous. Bon, je trouve que c'est pas ridicule.
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2: X-Men Apocalypse est un des épisodes de la saga X-Men, un film d'action où le premier mutant destructeur du monde, Apocalypse, réapparaît. Seuls les plus forts survivront.
3: Julien, 44 ans. Je vous présente le titre Sweet Dreams de Rhythmix. On peut écouter ce titre dans X-Men Apocalypse. Quicksilver sauve les élèves du manoir. Une scène particulière qui dure 3 minutes. Toute la scène est tournée au ralenti, captée par des caméras spéciales. Cette scène a été un véritable casse-tête pour le tournage.

0: Bon, j'aime bien quand il a la barbe. Voilà. Bah, il fait.
1: J'ai l'impression d'être malade,
0: Ouais,
1: d'avoir le cancer.
0: voilà, aussi,
1: Ouais,
0: ouais.
1: d'avoir fait une chimiothérapie.
0: On dirait Marfou, là.

On soit blanc, jaune, rouge, vert, on est tous des métis, non? Je sais pas, je comprends pas les gens qui se disent je suis gnagnin, je suis breton, nanan, je sais pas, on a tous des origines de tout partout. Allez.

bientôt 53 ans, tremblait en France. La nuit tombe aux alentours. Minuit est proche. Les créatures rampent à la recherche du sang pour terroriser le voisinage. Et tout le monde sera découvert. Sans âme pour se cacher. Tu dois rester et faire face aux chiens de l'enfer et la putréfaction comme à l'intérieur d'un cadavre. La puanteur fétide flotte dans l'air, la peur des 40 000 ans et les ghouls de chaque tombe se referment pour sceller ton funeste sort. Malgré la lutte pour rester en vie, ton corps commence à frissonner. Aucun simple mortel ne peut résister.

0: Attention, attention, on vient de voter une loi sur la prostitution en France, qui est une très bonne nouvelle pour tous les proxénètes, hein, quand même. Ils vont être contents, ces gens-là, puisque il a été décidé par le gouvernement socialiste d'apporter une aide aux prostituées, une aide à la réinsertion, donc pour qu'elles puissent faire un autre travail, pour qu'elles et qu'ils puissent choisir un autre boulot. Donc on va leur donner un peu de caillasse. Bon, on imagine que quand t'es prostituée et que t'es dans un réseau de prostitution, et qu'on te verse du fric, il y a beaucoup de chances pour que tu le vois, tu vois. Et la deuxième bonne nouvelle qu'il y a dans cette loi pour toujours pour les proxénètes, c'est que certaines prostituées étrangères seront autorisées à rester en France, toucheront donc un petit pécule et seront autorisées à rester en France et à travailler en France pendant 6 mois, je crois. Donc c'est pas mal parce que ça veut dire que lorsqu'ils vont voler une fille à l'étranger, la forcer à vendre son corps ici sur notre trottoir, ils pourront en plus de ça monter une petite structure qui leur donnera du travail et récupérer en plus le fric, 20 millions on a prévu, hein. 20 millions, voilà. Donc c'est plutôt une bonne nouvelle pour les proxénètes.
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Ouais, bah Zozo, bah oui, elle est belle comme ça en webcam. Hein. Elle pourrait presque faire. Elle a des airs un petit peu de Tarzan.

0: Une femme, ça sera jamais possible, en fait. Il sera toujours avec une gonzesse, c'est ça.
1: Une femme, ça sera jamais possible.
0: Ce qui se passe chez Maurice, ça sera toujours.
1: Ah ouais, parce qu'il faut expliquer à.
0: Il ne peut pas y avoir des femmes dans votre vie, hein.
1: Faut expliquer.
0: Il y a que des gonzesses.
1: Et ouais, faut expliquer à Pascal, en fait, que les gonzesses sont des femmes et que les femmes sont des gonzesses.

Arnaud, 53 ans, Tremblay en France. Je pense à toi, en tant que cible. Ma belle enfant écartelée. Là, j'ai touché le point sensible. Attends. Je vais m'y attarder. Il est temps de passer aux choses sérieuses, poupée jolie. T'as envie d'une overdose de baise? Voilà, je m'introduis. Brûlants sont tous tes orifices. Des trois que les dieux t'ont donnés, je décide dans le moins lisse d'achever, de m'abandonner. Une décharge de 6000 volts vient de gicler de mon pylône. Et nos reins alors se révoltent d'un coup d'épilepsie synchrone.

0: Nous, on part du principe, nous Français, on part du principe que être instruit, permettre aux gens d'être instruits, c'est simplement les forcer à aller à l'école jusqu'à 16 ans, et qu'à partir du moment où le mec passe la tête à l'école jusqu'à 16 ans, que ça veut dire que forcément il sera instruit. Force est de constater que dans la réalité, non, ça n'a pas bien marché ce truc-là, tu vois. C'est-à-dire que quand on regarde les plus gros nazes qu'on a dans notre pays, et les plus dangereux, tout le monde est allé à l'école, ou en tout cas tout le monde aurait dû y aller, mais il y a quand même un fossé colossal entre ceux qui ont fait acte de présence, ceux qui sont allés pour se battre et pour semer la terreur, et ceux qui sont allés à l'école, quoi, pour aller à l'école. Donc ça a fait un vrai fossé, ça a changé quand même beaucoup de choses.
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Alors moi, le problème, Maurice, c'est que moi, comme les doigts étaient trop gros, moi, j'ai pas enfoncé mon doigt parce que j'avais peur, tu sais, que ma phalange parte avec la boule de bowling, en fait.

ton corps lui-même, il se met en position de crise d'asthme. Mais une crise d'asthme, en fait, c'est comme si tu avais couru un 100 mètres ou un 200 mètres et tu dois respirer avec une paille.

0: Arnaud, 53 ans, tremblait en France. Elle est venue sans bagage, comme échouée d'un naufrage. Dans les cales d'un cargo, elle a quitté son île pour un monde nouveau, loin des bidonvilles. Pour trouver la force d'attendre, elle s'invente des rêves tendres, des verres de tequila qui réchauffent sa mémoire, de ces mots d'autrefois brûlants comme l'espoir. Hein, Macumba ? Elle danse tous les soirs, au rythme des salsas ou aux accords des guitares. Un Macumba qui danse tous les soirs, elle offre sa nuit, compte quelques dollars. Hein, Macumba ?
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0: C'est vrai que la société américaine, en tout cas celle que je vis moi, même si elle est difficile, la société américaine, elle est souvent beaucoup moins, elle est plus gentille, les gens en général, hein, les gens sont d'emblée plus gentils, je parle des gens normaux, hein, il y a forcément des dingos et des fêlés, et plus que chez nous puisqu'ils sont plus nombreux, mais la société américaine, elle est moins agressive, moins méchante, même si elle est dure, que la société française. Parce que la société française, elle est hyper agressive, les gens chez nous sont d'emblée plutôt méchants, plutôt jaloux.
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Et donc c'est lui qui a animé une émission de rencontre très très chaude entre 23h et 1h. C'était hyper hyper chaud. Et puis moi j'écoutais ça tous les jeudis sous ma couette. Bah ouais, on essayait de se trouver un petit peu, hein, à 17, entre 17, 18 ans, on sait pas trop. Bon, j'avais sodomisé mon meilleur copain quand on jouait à la console de jeu. Ça j'en avais déjà parlé. Et j'aimais les femmes aussi. Je ne savais pas trop si j'aimais les hommes, les femmes.

0: faisais de la vraie peinture, j'ai exposé, j'ai vendu, et il faudrait que je refasse ça, pas dans la destruction, parce que j'ai travaillé dans la destruction, c'est-à-dire que tout ce que j'avais fait de très beau, je l'ai détruit, je l'ai déchiré à coups de couteau, et maintenant,
1: Ah ouais, t'avais un couteau?

Arnaud, 53 ans, Tremblay en France. Il y a une rose à Spanish Harlem, une rose rouge, là-haut, à Spanish Harlem. Elle est particulière, hein, elle n'a jamais vu le soleil. Hein. Elle éclose seulement pendant la course de la lune dans le ciel et que toutes les étoiles scintillent. Elle pousse dans la rue, en perçant le béton. Mais elle est douce et soyeuse et inspire le rêve. Avec des yeux aussi noirs que le charbon qui atteigne mon âme, elle y met le feu. Et puis je perds la tête. Ah, je m'en excuse auprès de toi. Je vais cueillir cette rose de Spanish Harlem et la contempler pousser dans mon jardin.

0: Oh, t'as écouté? Là, dans le morceau, là, juste avant, il y avait une bande inversée et je suis certain d'y avoir entendu un message subliminal de Maurice. Maintenant, il te parle même pendant la musique. C'est un truc de dingue.
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0: C'est pas à nous d'aller faire le ménage en Afrique. Nous, on y va quand il y a quelqu'un qui va toucher au placard à uranium. On y va en courant, en disant au mec, non, non, tu touches pas à ça. Voilà, c'est tout. Et on va pas se raconter d'histoire. C'est ce que nous, Français, c'est ce qu'on attend de notre gouvernement, de toute façon, hein. Dans la réalité, hein. Flagornerie mise à part, et cette envie, effectivement, d'être gendarme de l'Afrique, d'être là de tous les conflits, c'est aussi pour essayer de donner l'impression qu'on est une puissance, de feu qui est égale à celle de l'Amérique. Mais dans la réalité, bon, il faut aussi qu'on s'occupe du placard à uranium, et je sais pas quoi, l'ambiance, faut aussi qu'on donne l'impression qu'on est hyper fort, hein. Bon, après, il va falloir qu'on le soit, il faut qu'on fasse un peu de muscu, quoi.
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Il y a une population de personnes en fait qui mangent, qui chassent ces dauphins et qui le mangent. Et en fait, je crois que la viande, elle tourne, elle se charge en mercure. Et en fait, ça avait déclenché des, en fait, de la consanguinité, quoi.

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1: Bonsoir, nous sommes le 1er octobre et nous fêtons les Thérèses.
2: Mais Thérèse n'est pas moche, elle n'a pas un physique facile, c'est différent.
1: 1684, décès de Pierre Corneille.
3: J'avais part à l'affront, j'en ai cherché l'auteur, je l'ai vu. J'ai vengé mon honneur et mon père. Je le ferais encore si j'avais à le faire.
1: Dramaturge et poète français. 1903, naissance de Vladimir Horowitz. Pianiste d'origine russe, naturalisé américain. 1927, naissance de Thomas Edward Bolsey. Dite Tom Bosley, acteur américain. 1929, naissance de Jean Amadou.
4: Que si l'armée britannique fait des uniformes où la partie la plus attrayante de l'homme sera mise en évidence, il y aura quand même du monde à la relève de la garde à Buckingham Palace.
1: Humoriste, journaliste et écrivain français. 1930, naissance de Philippe Noiret. Acteur français. 1944, naissance de Daniel Grohl.
5: Si tu t'imagines, fillette. Si tu t'imagines que ça va durer toujours.
1: Dite Dani, chanteuse, comédienne, mannequin et meneuse de revue française. 1949, naissance d'André Rieu. Violoniste, chef d'orchestre et homme d'affaires néerlandais. 1950, naissance de Jan Hanne Manson.

Bridget Jane Manson, chanteuse et actrice américaine. 1958, création de la NASA. 1970, mort à Londres. Jimi Hendrix est enterré à Seattle, à Washington, aux États-Unis. 1979, le port de la ceinture de sécurité devient obligatoire aux places avant des voitures de tourisme. 2018, décès de Shannon Varina Gaznavourian. Hier encore...

0: qui fuyait dans le temps.
1: Dit Charles Aznavour, auteur, compositeur, interprète, acteur et écrivain franco-arménien. Raymond Devos, la blanchisseuse est morte à la tâche. Dragon, cette semaine, en amour, vous pourriez ressentir une grande harmonie avec votre partenaire.
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3: Songshan Airport, donc c'est au centre de Taipei, j'attendais mon avion qui a une heure de retard là, dimanche, et puis t'avais une espèce de socle, une table avec plein de chargeurs. Et les gens venaient, ils branchaient leur téléphone, ils laissaient le truc, le câble, ils se barraient, ils laissaient leur téléphone chargé comme ça.
4: Ouais, si tu l'as à la main, t'as intérêt à regarder qui y a derrière toi, donc même si t'as un pauvre téléphone à 50 balles. Hein.
3: Non, mais t'imagines le confort de vie que t'as, quoi. Moi, je regardais ça et tu vois, je suis habitué maintenant à tout ça, mais putain, je me disais, c'est quand même génial, quoi. Tu sais, j'étais sur ma chaise en train de regarder mon téléphone à 50 mètres chargé en me disant, je peux même aller au chiottes, personne va me le piquer, quoi. C'est quand même génial,
4: quoi. Et ça, c'est encore aujourd'hui?
3: Encore aujourd'hui.
1: Oui, mais ça c'était avant. Ce soir, personne ne sait ce qu'il va se passer.
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1: Maintenant, nous sommes ensemble dans Maurice c'est la nuit.
4: Salut les francophones, je m'appelle Maurice, je suis ton meilleur ami et je suis venu passer cette quatrième et avant-dernière soirée de la semaine en direct en ta compagnie. Ce moment est fait pour qu'on puisse discuter, s'engueuler, échanger nos points de vue, se dire tout ce qui nous passe par la tête, bien entendu, sans jamais injurier personne, ce qui n'est pas facile puisque on n'a pas été élevé comme ça, on a plutôt l'habitude de critiquer celui qui parle, de parler de la longueur de ses cheveux et de la taille de ses oreilles plutôt que de s'intéresser à ce qu'il nous sert ou ce qu'elle nous sert. Donc il faut ici essayer de se concentrer sur les arguments. Eh oui. Donc viens le faire. Tu verras, c'est vraiment très bien, c'est formidable. On y prend un pied extraordinaire et ce serait dommage que tu ne viennes pas. Tu peux venir discuter à l'écrit en direct avec celles et ceux qui sont connectés. Tu vas sur notre site internet mauriceradiolibre.com, tu cliques sur chat, tu renseignes ton prénom, ton âge et ta ville d'appel, et tu vas pouvoir causer avec Renaud, avec Sévac ou avec Sirius, pour ne citer que cela. Sinon, tu peux m'envoyer un email dans ma boîte maurice@mauriceradiolibre.com ou encore venir discuter en usant du logiciel gratuit de Microsoft Teams. Tu télécharges l'application Teams, donc une fois que c'est fait, tu vas pouvoir chercher maurice.usa, Maurice maurice.usa en minuscule et sans point, sans rien du tout, sans espace, enfin maurice.usa avec un point donc. Une fois que tu auras trouvé, tu fais sonner un petit peu, ensuite tu raccroches, tu regardes ton écran, tu vas voir, badaboum, c'est moi qui t'appelle.

0: voulais ajouter quelque chose?
1: Ah bah oui, oui j'aimerais bon. Bien quand même, parce que t'avais appuyé sur le bouton.
0: Non, là, j'avais pas appuyé. Tu vois?
1: Bah, écoute, alors, tu vois, je t'ai laissé parler. Je t'ai laissé parler.
0: Mais c'est très bien que je me laisser parler.
2: C'est un bouton
1: alors, pardon, Cathy?
2: Un bouton virtuel, tu vois, tu t'es boutonné tout seul.
0: Voilà, c'est bien. Il est devenu poli. Alors... C'est bon cette émission là. Tu vois, c'est si tu la fréquentes pour la première fois, tu vois, c'est un programme qui est un peu, il est pas facile. Il n'est pas facile ce programme. Hein. Il a l'air facile, mais il n'est pas facile parce que c'est un programme dans lequel on ça, ouais, il faut argumenter, discuter. À parler à des gens que tu ne connais pas et ne pas les injurier. Ça, c'est pas facile. Parce que bon, la période, elle est plutôt à ça. Après, les menaces, etc. Enfin, les trucs... parce que celui qui profère des menaces, en général, pense qu'il est plus fort que celui qui le menace. Jusqu'au jour où la rencontre a lieu. Et où, voilà, il y en a un des deux qui finit à l'hôpital. Enfin, bon, pour des conneries, quoi. Donc ici, l'idée, c'est... c'est une émission qui s'adresse plutôt à des gens, à des intellectuels. Ah ah ah, des intellectuels, ah ah ah. C'est-à-dire des gens qui utilisent leur cerveau pour évoluer dans la société, notamment pour venir parler. Et ça, mon pote, c'est pas donné à tout le monde. Et mais je te recommande d'essayer, tu verras, c'est plutôt bien. C'est il faut le faire plusieurs fois pour être sûr. Bon, dans les informations que j'ai notées pour toi, à Paris, la consommation des drogues de synthèse inquiète alors qu'une explosion des overdoses est constatée. Bon, la question qu'on doit se poser, c'est... bon, alors jusque-là, on nous a dit qu'il fallait avoir de la compassion pour les gens qui se droguaient. Et qu'il fallait détester ceux qui leur vendaient la drogue. Hein, c'est ça qu'on nous a dit. Bon, qu'est-ce qu'on fait ? On continue comme ça ou comment on continue à se dire que les gens qui se droguent, les pauvres ils se droguent et on. Mais après, quand ils viennent devant notre porte, on appelle les flics. Hein. C'est... Parce que les pauvres, ils se droguent, ça c'est quand on fait des réunions et tout ça, on dit les pauvres, ils se droguent. Après, quand t'as le pauvre qui se drogue, qui est assis sur le capot de ta bagnole, bon là, c'est les flics, hein, tout de suite. Hein. Y a plus de pauvres qui se droguent. Bon, alors, qu'est-ce qu'on fait ? Est-ce qu'on continue à dire à nos copains que c'est bien, que c'est cool, qui sniffe de la coke, qui fume des pétards et tout ça, parce que les pétards c'est pas de la drogue dure, que ça fait je sais pas quoi, que c'est si, que c'est super bien, que ça rend juste un peu mou et poisseux, mais que c'est pas dérangeant quand personne t'attend, tu vois. Mais que parfois bon c'est les mecs qui sautent par la fenêtre, hein. Si on s'en tient un peu à ce qu'on nous raconte dans cette émission. Il y a un paquet de ceux qui fument des trucs, là, des pétards depuis longtemps. Il y en a plein qui font des crises d'hystérie. Hein. Bon, il doit y avoir quelque chose là-dedans, je pense. Puisque, imagine que si tu fumes, c'est parce qu'il y a une raison. Bon, une petite pensée pour Hubert Félix Thiéphen qui démarre la dernière tournée de sa vie. Il a 78 ans maintenant, Hubert Félix Thiéphen, pour ceux qui connaissent un peu la musique. Bon, je sais que c'est pas ton truc, il y a pas de promo et on peut pas gagner des séjours à Dubaï, donc j'imagine que tu vois pas qui c'est. Mais pour ceux qui voilà. Donc Hubert Félix Thiéphen qui serait atteint d'une maladie incurable, on sait pas ce que c'est comme maladie, enfin en tout cas voilà. Donc c'est la fin du voyage. S'il passe dans ton coin et que t'es un peu intéressé par ce qu'il a pu, par son œuvre, ça va être le moment ou jamais d'aller faire des photos avec ton téléphone portable, puisqu'après c'est lui qui va devenir portable. Et ouais, c'est triste, mais c'est comme ça. Aujourd'hui, donc on nous fait voir un spectacle qui est assez intéressant, je trouve. À la veille des élections, ce sont les étudiants et les lycéens qui cassent tout. Ils pètent tout, ils foutent le feu. Ils ont foutu le feu, on a vu le môme. Les autres, ils disent, vas-y, allume, allume, allume, allume. Donc le mec, il allume et il fout le feu à l'établissement scolaire. Bon, l'attitude vestimentaire de tous ceux qu'on nous a montrés en image sont effectivement des gens que les gens qu'on va considérer comme normaux ne veulent pas que leurs enfants fréquentent. Hein, on est bien d'accord. Ce spectacle-là, on n'en parle pas beaucoup. Il se tient pour le moment principalement devant des écoles publiques. Alors après, on va se demander pourquoi est-ce que les gens envoient leurs enfants dans les écoles privées. Bon, ah, peut-être que parce que dans les écoles et les établissements publics, il y a ces énergumènes là qui, bon, t'imagines bien. Le môme qui est tout frais, il est tout neuf, hein, il a je sais pas quoi, il a 18 ans ou 17 ans ou 16 ans ou 14 ans, qui fout le feu à l'établissement. Tu imagines quand il est dans la classe avec le professeur ce qu'il peut faire. Tu vois. Alors c'est une bonne photo parce que ça nous permet de lire un peu ce qui se passe. Alors on aurait pu se dire mais pourquoi plus personne ne veut devenir professeur dans notre pays? Alors qu'est-ce que c'est la raison? Alors on nous a expliqué que c'est parce que les professeurs, ils gagnaient 3000 euros par mois quand ils étaient à la retraite, que ça faisait pas assez d'argent. Bon, ok. Que c'était pour ça que les gens voulaient pas devenir professeurs. Mais lorsque tu vois les élèves qu'ils ont à affronter, je pense, hein, c'est-à-dire ceux que l'on voit là, qui cassent tout, qui vocifèrent, qui hurlent, qui tabassent. Il y a un proviseur, je crois, qui s'est fait taper sur la gueule. Enfin, il n'y en a pas qu'un seul. Tous ceux qui se font insulter, etc., dans la rue aujourd'hui. Bon, voilà. Ils veulent savoir pourquoi. Alors, on fait des réunions, là. Il y a des réunions avec le gouvernement. Mais pourquoi est-ce que les gens ne veulent pas devenir professeurs? Ben, peut-être à cause de ces élèves-là, en fait. L'autre chose qui est intéressante, c'est que tu sais qu'on a une baisse notable des effectifs, des gens scolarisés, puisqu'on fait moins de gosses. Donc, on fait moins de gosses, mais on veut plus de profs, etc., machin. On fait brûler des établissements scolaires, on les détruit, ce qui permettra après de ne pas les réparer. Et donc effectivement, ça va faciliter l'idée de ne pas reconduire certains établissements, pas tout de suite, hein, puisque bon ben voilà, si on les fait cramer, voilà, ça coûte trop cher. De toute façon, il y a plus assez d'élèves. Terminé, on transforme tout ça en bureau. C'est des immeubles de bureaux, hein, qu'on fait. Hop, transforme en immeuble de bureaux. Il y a personne, hein, puisqu'on a, il y a pas assez de boîtes pour remplir tous les bureaux qu'on fait. Mais bon, hop, ça fait rien. On fait des immeubles de bureaux vides. Ça fait travailler les boîtes de sécurité. Et donc là, t'as un mec en bas avec des chiens, avec un chien. Là, à l'heure à laquelle je te parle, le mec, il est en bas. Des immeubles de bureaux. Hein, voilà, il est pas devant l'établissement scolaire. Donc voilà, on a la raison pour laquelle les gens ne veulent pas devenir prof. On a la raison pour laquelle une partie notable des gens ne veulent pas envoyer leurs enfants dans le public, hein, puisqu'on a le spectacle, on a les monstres, hein, tu les as vus là, ils sont là, ils sont surexcités. Alors, ils manquent un peu de courage, ils se cachent. Et puis, alors que qu'on se prépare au vote et que on sent la montée de l'extrême droite chez nous, on a Rani qui est donc le représentant des lycéens. Voilà. Le tableau. Je vais pas faire plus de voilà. comme si c'était exprès pour que les gens puissent se dire ah oui, mais t'as vu, c'est ceux-là, c'est eux qui font ça, voilà. Tout est carré Je sais pas quoi te dire, moi. Je sais pas quoi faire. Voilà. Je sais pas. Je ne sais pas. Je sais pas quoi ajouter. Je suis pas sûr que tu comprennes ce que je dis, hein. Parce que c'est compliqué ce que je dis, hein.

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1: Bah, le détroit d'Hormuz serait réouvert, si j'ai bien compris. Il y a des milliers de litres de carburant qui transitent là-bas. Le baril est à 100 dollars, mais à Paris, il n'y a toujours pas de jus. Ah, c'est, en même temps, c'est pas mal, ça te fait rouler un peu léger, quoi. Moi, je me suis mis en pluie. Pour pas, parce que bon, la recherche d'essence dans Paris, c'est dur. Hein. Ouais. C'est quand même assez furieux, quoi. Allez, quelques petits messages dans ma boîte, maurice@mauriceradiolibre.com, message de Jérôme. Il a 51, il est à Carcassonne. Oyez, messire Maurice, la semaine dernière, mon équipe et moi avons profité du beau temps pour tracer sans ménagement de moult parking. Béziers, Dax, Pamiers et Saint-Étienne, hier, ont été nos dernières destinations. Durant les trajets, cela nous a permis d'être toujours fidèles au podcast, sans manquer une seule émission. Pourtant, depuis plusieurs jours, je dors mal. Je me réveille en sursaut, car une question me turlupine au plus haut point. Malgré tous les sujets abordés depuis la semaine dernière par tous les participants très impliqués dans le devenir de notre pays, aucun n'a été donné par l'information que tu avais donnée. Je sais que d'autres auditeurs comme moi, dans l'ombre, se morfondent et voudraient te poser cette question. Je me fais alors aujourd'hui le porte-parole de toute une communauté pour te la poser. Maurice, la côte de bœuf de la semaine dernière de 1,7 kg, tu l'as consommée seule? Ouais, je l'ai consommé avec de la salade.
2: Une sorte de compagnie.
1: Merci pour ta réponse libératrice. Sinon, je viens de m'offrir également dans la boutique la putain de BD2 en version papier, super, ainsi que Erreur de jeunesse écrit par Bessam. Peux-tu m'en dire plus sur Bessam que je ne connaissais pas? Non, je peux pas t'en dire tellement plus. Ça fait longtemps que son ouvrage est chez nous. Et je le remercie d'ailleurs de l'avoir fait. J'ai lu que les fruits de la vente du livre seraient remis à Maurice Radio Libre. Bravo pour cela. Donc, merci à lui. PS pour Catherine d'Arcachon. Bientôt, bon zanzan. Crook, bon zanzan. Qu'est-ce que ça veut dire? Crook, Enroll, Maurice, ainsi que les troubadours se donnent. Ouais. Je voudrais dire à la personne qui essaie de nous joindre depuis tout à l'heure, qui essaie de nous joindre depuis tout à l'heure, c'est, si on ne te rappelle pas, c'est parce qu'il y a un problème sur ta ligne à toi. Allez, on y va. Allô, qui va là, je te prie.
3: Renaud,
4: bonsoir, Maurice. Ah, j'étais là avant.
1: Oui, allez-y.
4: Arnaud, 54 ans, la Ferté-Alais, j'ai un invité exceptionnel.
5: Non, c'est pourpre, j'étais avec vous l'autre soir. Je n'ai rien d'exceptionnel. Il exagère beaucoup.
1: Pourpre, t'as quel âge, toi? J'ai oublié.
5: J'ai 68 ans.
1: 68. Il y a quelqu'un d'autre qui veut parler? Allô, qui va là, je te prie.
3: Renaud, 10 ans de moins à Fontainebleau, 58.
1: Ah, je croyais que tu avais 10 ans, j'allais te raccrocher. Renaud, 58 à Fontainebleau. Allez-y, Arnaud, et votre invité.
4: Bah oui, merci, Maurice.
1: Parlez bien dans le téléphone, en revanche, tous là, parce que là, vous êtes.
4: Oui, merci, Maurice, pour ton émission. Je remercie tout le monde qui participe de près ou de loin. Et puis, moi, ce soir, j'ai invité Pau parce qu'il s'en va demain. Et je l'ai invité à manger un couscous.
1: Ah ouais? Tu fais des couscous? Tu sais faire le couscous?
4: Ouais, je sais faire le couscous, oui.
1: Ah, oh, bravo.
4: Voilà. Et puis, j'en ai fait plusieurs dans ma vie et j'aime en faire.
1: Je crois que j'ai jamais fait de couscous de ma vie entière, moi.
4: C'est assez simple. Hein, il suffit de faire le. Acheter les légumes qu'il faut, certains on les épluche, d'autres on les épluche pas.
1: Ah ouais.
4: Et puis le navet et les carottes, faut les éplucher. Les courgettes, non. Faut
1: je suis pas très navet, moi. Je suis pas très navet. Il y en a toujours des navets dans le couscous. Je suis pas très navet,
4: ouais,
1: moi.
4: Ouais, bah, je connais. Ouais, il y a des navets, mais seulement ce soir, il y a pas de navets. J'en ai pas trouvé chez Lidl.
1: Ah, voilà.
3: C'est bien les navets, c'est un petit peu sucré. C'est bien les navets, c'est un petit peu sucré et tout.
1: J'aime pas trop, moi. J'ai jamais aimé ça.
4: J'en ai pas trouvé. Bon, bah bref. Et puis donc, je l'ai invité pour sa dernière soirée avant qu'il reparte dans le sud de la France, plus ou moins, au domaine pour arroser. Et puis, je vais laisser la parole à mon ami exceptionnel.
5: Attends, tu ne voulais pas faire une dédicace pour ton...
4: Ah si, j'ai une petite dédicace à faire pour mon...
5: Rapproche-toi.
4: J'ai une petite dédicace, pardon, à faire à mon pote Anthony de Sainte-Geneviève-des-Bois. Je lui dédicace l'émission et puis j'espère qu'il passera demain après-midi un bon moment en nous écoutant en podcast.
1: Je voudrais juste dire aux gens qui viennent écrire des choses sur le chat de Teams que si on a un chat, faut aller discuter là-bas. Sinon, je vais être obligé de griller ton adresse et tu ne pourras plus essayer de participer. Ce serait dommage. Pardon. Allez-y, pourpre donc.
5: tu peux me tutoyer, hein, Maurice. Celui du tour, hein, je ne vais pas m'étaler en éloge, mais je ne connaissais pas ta radio, qui est fort sympathique, et je ne suis pas surpris que tu aies pas mal de, si ce n'est des adeptes ou des fans, en tout cas de suivi.
1: Ouais, enfin les gens viennent pour l'émission, ils viennent pas pour moi, heureusement d'ailleurs.
5: pour l'ensemble, c'est le format, la musique.
1: Ouais, c'est bien cette émission, elle est bien. C'est pour ça que moi aussi je suis là, parce qu'elle est vraiment bien cette émission. Vraiment.
5: Ouais, non, et puis attends, c'est pas c'est bien que
1: alors, tu sois modeste. Je t'invite. Je suis pas modeste, je suis réaliste moi comme mec.
5: Mais tu es une part prépondérante parce que t'es rigolo, moi tu m'amuses.
1: Oui.
5: Souvent t'es.
1: Ouais. Mais tu verras qu'après l'amusement, après je suis un peu énervant aussi.
5: Ouais. Et alors.
1: Ouais. Non.

0: J'aime
1: la grande braderie. Si tu as l'intention d'être réellement mon ami, eh bien je.
0: Ah mais j'ai pas l'intention d'être ton ami. Je suis ton meilleur ami. Tu le sais pas encore, mais moi je le sais.
1: D'accord.
0: Oui.
1: Ouais, je ne le sais pas, mais je le sens, je le ressens.
0: Ouais, tu verras.
1: Oui. Eh bien je t'invite à la grande braderie de Lille, Maurice.
0: Mais la braderie de Lille, c'était il y a 15 jours déjà.
1: Non, mais c'était pour le jeu de mots, la grande braderie de Lille, Maurice.
0: Ah, Lille, ah oui, pardon. Merde. Not asking permission. Everyone up.

paf. C'est bon ça, on est autour du feu en train de danser ce soir. Message de Dom, il est à Saint-Denis. Pas le 93, mais la Réunion. Bonsoir Maurice. Je voulais juste te dire que j'espère un jour participer en tant qu'intervenant dans ton émission, mais malheureusement pour le moment, mon certificat médical est vierge. Je ne désespère pas. Bonne soirée à toi, monsieur Radio. Dom. Ouais. Mais oui, chacun vient comme il veut, hein. Tu pourras venir plus tard. Tu pourras venir quand tu penses que ton certificat médical sera mûr. Tu fais vraiment comme tu sens. Un petit message de...

0: Wow, Mayan, attends. Alors, c'est comment le message, là? C'est un message de Robert, qui a 59 ans, qui est à Toulouse. Bonsoir, Maurice. Je te présente mon nouveau compagnon de route. C'est Vicky Améliorée. L'impression d'être cousu se retrouve dans sa motorisation et son confort. Tout beau, tout neuf, 37 km. Quelle puissance! Rock and roll et bonne émission. Et il a envoyé la photo de son nouveau camion. Ah, il est beau. Hein. Mais, alors attends, je voulais voir s'il avait des... Et il a pas de rétro, donc. Parce qu'il... Et là, ils ont plus de rétro, les camions. Ah, il est beau, l'animal. Alors, ce qui est très marrant dans le monde du transport, la voiture électrique qui marche toute seule, je sais pas quoi, tu claques des doigts, elle s'arrête devant chez toi, le camion, je sais pas combien, à 300 000 boules avec ses caméras, etc. Tu, je sais pas, t'as 2 millions d'euros, tu vas chez Bugatti, t'achètes une Chiron, une je sais pas quoi, Bugatti bolide, tu craques un fric fou, mais, quand il pleut, ben, tu mets les essuie-glaces, c'est des petits bâtons. Des petits bâtons avec un morceau de caoutchouc qui passe devant ton visage. Tu achètes une Rolls à 400 000 euros. Tu choisis le ciel étoilé, la peinture qui va bien. Quand il pleut, t'as les bâtons. C'est comme sur la... Tu sais, la comment ça s'appelle ? La traction. La 11 légère, pareil. T'as une caisse à 300 000 euros. La pluie commence à tomber un peu moins. Tous égaux devant la pluie. Frein céramique. Ah bon, par ici, Arnaud, il a 54, il est à la Ferté-Alais.
1: Avec plaisir.
0: Avec son invité pourpre 68. Renaud a 58, il est à Fontainebleau. 58, oui, il est à Fontainebleau.
2: Allô, allô.
0: Oui. Allez-y, les invités de la Ferté-Alais.
1: Très rapidement, alors, puisque tu as parlé de Saint-Denis, et que tu l'as dit tout à l'heure, il pouvait t'arriver d'être agaçant parce que tu n'es pas un saint, Maurice.
0: Non.
1: Eh bien, si tu ne veux pas venir...
0: Enfin, je suis un saint, mais je peux être agaçant.
1: D'accord. Mais si tu... Puisque la grande braderie est passée, eh ben dans ce cas-là, je t'inviterai au bourg, Saint-Maurice.
0: Ah oui. Tu vas toutes me les faire ou pas? Parce qu'il y en a un paquet des Saint-Maurice. Il y a l'île Maurice aussi que tu n'as pas encore fait.
1: Il y en a un paquet. Je vais m'arrêter là.
0: Parce que je m'appelle comme ça depuis toujours, moi. Hein. Donc toutes les blagues autour de Maurice, je les connais. Hein.
1: Ah oui, c'est ça. C'est pour ça que je ne vais pas m'étendre dans la lourdeur. Un remerciement particulier.
0: On t'entend pas très bien, Renaud, méfie-toi. Oui.
1: Un remerciement à Alex pour sa photo qui est magnifique sur l'arrosage, une très belle photo. C'est une attention touchante.
0: La photo d'Alex sur l'arrosage. De quoi on parle, pardon ?
1: Merci Alex.
0: Qui c'est Alex sur l'arrosage ?
3: C'est Alex qui a posté la photo de l'arrosage automatique pour illustrer l'émission de mardi.
0: Ah d'accord, ok. D'accord.
1: Ah si tu l'as pas vu, ben tu verras.
0: Ah non, je l'ai pas vu.
3: Parce qu'en fait, on a parlé d'arrosage et je pense que c'est par rapport à ça parce que j'ai dit.
0: Ah oui, l'illustration du podcast. Oui, d'accord. Ok.
1: Voilà. Merci à je sais pas.
3: Alex.
1: À Alex. Enfin, oui. C'est pas nous qui gérons. Hein.
0: Ben non, c'est les gens de l'équipe de Maurice Radio-Libre, du comité des auditeurs actifs d'ailleurs, les podcasts. Et je les remercie beaucoup d'ailleurs. Allez-y.
1: Si tu as quelque chose
3: à dire. Écoute, je préfère te laisser la main pour tes...
1: Non, mais...
3: J'aime bien quand tu parles.
1: Ouais, tu penses. Mais je n'ai pas...
0: Alors, tu t'en vas dans le sud, qu'est-ce que tu vas faire?
1: Je te l'ai dit l'autre soir.
0: D'accord, tu vas faire de l'arrosage de forêt, là, c'est ça?
1: Ouais, enfin, pas simplement de l'arrosage.
0: Tu sais qu'on a prévu qu'il va pleuvoir sévèrement, donc c'est plus.
1: Oui,
0: tu ferais mieux d'aller
1: exactement.
0: Les couvrir de plastique, je pense, maintenant. Ah, ça va être l'heure des parapluies.
1: Non, du tout, au contraire. J'ai eu maman au téléphone ce matin. Il y a eu de bonnes pluies la nuit dernière. Et c'est une bonne chose parce qu'on a pas mal de conteneurs de récupération qui étaient complètement à sec et qui vont se remplir, tout comme les étangs d'ailleurs. Et puis, c'est pas simplement en Corrèze, hein, c'est un peu partout sur l'ensemble de la planète qu'on a ce problème. Enfin, en France, en Espagne aussi, mais... donc c'est une bonne chose. Je fais un petit coup de main, mais j'ai beaucoup beaucoup de choses à faire et je ne vois pas l'intérêt d'en parler plus avant. Je préfère vous écouter. Merci
0: ouais.
1: À vous en tout cas.
0: Bon, moi j'ai été commander le bouquin là, il va sortir demain, elle m'a dit la dame. Donc je vais aller chercher mon bouquin demain. J'espère trouver un petit créneau et j'ai très très envie de le lire. Je t'en parlerai quand j'aurai avancé. Je pense que ça va être bien ce bouquin. Ça va être super. On va écouter Renaud à Fontainebleau puisque ça rime.
4: Ouais, on va faire un peu de politique générale ce soir.
0: Oui. Allez,
4: allez. T'as dit que c'était une émission d'intellectuel.
0: Oui.
4: De gauche, même, souvent.
0: Ah non, c'est pas une émission d'intellectuel de gauche. Je vais me faire taper dessus. Non, c'est une émission. Moi, je suis l'un des rares animateurs de radio du pays à affirmer, à dire que, moi, je suis plutôt à droite et à avoir un auditoire composé de beaucoup de gens de gauche. Ah, c'est comme
4: D'accord.
0: ça. Bon, c'est comme D'accord. ça, c'est l'émission.
4: Donc, je me disais, tiens, je vais essayer de terminer le taf un peu plus tôt, parce que je voudrais bien venir parler avec vous de politique générale, vu que les élections présidentielles arrivent.
0: Aïe.
4: Mais pas seulement.
0: Oui.
4: Mais pas seulement, en fait. Politique générale, ça dépasse un petit peu le cadre de l'événement présidentiel, parce que, je me demande si on pourrait avoir maintenant une réflexion raisonnée en ce moment là avec des gens de tous horizons, une réflexion raisonnée sur l'évolution de la notion de politique dans notre population à nous.

0: t'imaginais pas comme ça, en fait, tu vois, j'avais...
1: Ah bon? Tu m'imaginais quoi, avec trois yeux?
0: Non, avec ta voix, en fait, tu as la voix de... Je me fais penser à Emmanuel Macron, je sais pas pourquoi, quand tu t'as la voix d'Emmanuel Macron.
1: J'ai pas comment je le prends, moi. Merci, merci.
0: Non, bah, non, non, non, je
1: mais pas, c'est notre vois. Projet, Patrick et Lily.
2: Moi, j'ai une super brêle avec plein de trucs formidables. Tu t'as pas le temps de regarder la route tellement il y a d'indications sur le tableau de bord là. Tu sais, tu regardes plus devant toi, tu regardes tout le temps là, tout le temps le truc. En revanche, quand il y a plus de plaquettes, il y a pas de voyant. Ça, c'est un moment, tu freines et t'entends. Donc c'est-à-dire que t'as commencé à attaquer le disque et c'est là que tu te parce que les plaquettes sur les motos t'arrives plus à les voir. Hein. Enfin, jusqu'à 12 ans tu peux les voir. Jusqu'à 12 ans, parce qu'à 12 ans, tu peux te plier en deux, tu vois, pour essayer de regarder les plaquettes. Passé l'âge de 12 ans, tu n'arrives plus à te plier pour voir les plaquettes. Donc, ça se fait au bruit. Donc, t'achètes des brêles à des prix faramineux, hein, des trucs. Tu pourrais acheter un carré de terrain et construire une baraque dessus à la place d'acheter une moto. Mais quand les plaquettes sont usées, les plaquettes des avec des étriers de... Des trucs de dingue, hein, pas des pauvres étriers, des étriers incroyables, des disques incroyables, des pneus incroyables, des jantes incroyables, mais quand c'est... Ah, tiens, là, les plaquettes, c'est fini. C'est comme les bâtons là, sur les Bugatti. Donc, t'envoies de l'eau. Ouais, message de Gestin, il a 41, il est à Paris. Ah, bonsoir Maurice, il y a deux jours. Voici la dette de la France. Tu parles souvent de la côte de bœuf. Mais qu'en est-il de l'entrecôte persillée et surtout de la bavette d'Écosse? Je connais pas la bavette d'Écosse, vieux. Pourtant, je suis allé en Écosse. Manges-tu la viande seule, puis la salade, ou fais-tu un peu mix des deux pour avoir les deux saveurs alternées? Ça dépend de mon humeur. Je peux, en général, quand la côte, tu vois, comme celle de la dernière fois, 1,7 kg, je bande mes muscles, je l'attaque toute seule avec mon super couteau, que m'a offert une partie de celles et ceux qui écoutent cette émission. Et ensuite, après, je la marie à la salade pour que ce soit un peu chantant, tu vois. Si tu veux te marrer, regarde la dette de la France en temps réel, oui. Je sais pas si c'est marrant la dette de la France en temps réel. Je suis pas sûr que, honnêtement, je suis pas sûr que ça me fasse rigoler. On est en train d'aller allègrement vers les 4000 milliards d'euros de dette. Je suis pas sûr ce. Il y a des trucs, hein. Moi, je rigole facilement. Hein. Je suis un black, hein. C'est normal. T'as vu, ils rigolent moins les Africains et les Noirs en général. Hein. T'as vu, ils sont devenus plus acides. D'ailleurs, on n'a pas fêté. Tu sais, en général, on fait toujours plein de mousse, etc. On n'a pas fêté l'ouverture de la, je sais pas comment ça s'appelle, de l'entreprise qui fait des lingots au Burkina Faso. Hein. Parce que bon, avant, on allait chercher l'or chez eux, on leur disait ouais, tiens. On leur donnait du carrelage. Et maintenant, les mecs, ils ont compris que c'était pas, ça vaut pas le coup. Donc maintenant, ils font eux-mêmes. Donc nous, on n'a pas fêté l'ouverture de leur entreprise, là. On trouve que c'est des cons, maintenant. Ah, Stéphane, à 53, il est à Épinal. Il dit ceci. Bonsoir, Maurice. Je suis impatient de me régaler de ce que je vais apprendre ce soir de la part de ceux qui nous offriront leur vision du monde. J'espère aussi que le jeune Vincent va bien après son vol plané qui, soi-disant, est survenu après une soirée karaoké dans laquelle il avait chanté « Envole-moi » de Jean-Jacques Goldman. Bonne émission à toi et merci pour cette émission dont tu es le digne chef d'orchestre et rock'n'roll. Allez, on y va. À bord par ici, nous avons Arnaud de la Ferté-Alais avec son invité pourpre 54-68.
3: Oui, on a beaucoup de plaisir à
2: Participer. Renaud à 58, il est à Fontainebleau. Il y a quelqu'un d'autre qui veut parler, alors qui va là, je te prie.
4: Maurice Nicolas, 42 à Wavre en Belgique.
2: Eh oui, allez-y Renaud.
5: Ouais, donc politique générale.
2: Parlez un peu mieux dans votre micro ou je sais pas.
5: Ah non, je sais pas, là, c'est mieux là.
2: Ouais, c'est un peu mieux, ouais.
5: Un peu mieux. Mais je veux pas que vous m'entendiez non plus souffler, respirer, parce que.
2: Ah ouais, non, ça c'est gentil, merci.
5: De mes orifices nasales.
2: Ouais, merci. Merci beaucoup de nous épargner ce...
5: Voilà. Ouais. Je pense à vous, hein.
2: Ah ouais, c'est ça, bien. Ça c'est bien.
5: C'est ça la politique générale, ouais. En fait.
2: Tu serais une gonzesse encore, j'aimerais bien.
5: Ouais, elles en font partie pour moitié. Hein,
2: ouais.
5: Pour son merdo,
2: ouais, mais elle est pas là.
5: Voilà. Donc, c'est fantastique ce à quoi on assiste aujourd'hui, parce que c'est une chute de la politique, le sens politique, c'est chute exactement à la même bassesse que les autres domaines de la vie publique. Parce que si j'en juge par ce qu'on voit, les lycéens dans les rues, les mecs de LFI qui poussent les feux, et le Rassemblement National qui se dépêtre dans des histoires de d'antisémitisme adolescent. En fait, je me disais ça aujourd'hui. Je me disais, mais quand même, quand t'avais 20 balais, Renaud, ça se passait comment, les notions de politique générale? Alors moi, quand j'avais 20 balais, c'est vrai que j'ai eu la chance de faire des études jusqu'en terminale qui privilégiaient la culture générale. Et ça m'a frappé, justement, de me dire que, en fait, tous ces gens-là, et même sur ton antenne, Maurice, ont de très, très graves lacunes en culture générale. C'est énorme quand j'entends, mais il n'y a pas que sur ton antenne, hein, quand j'entends des gens parler entre eux, partout, un peu partout, ils ont du mal à argumenter parce qu'ils n'ont pas de, il n'y a pas de structure. Leur pensée n'est pas structurée par une pensée, par une culture minimum, on va dire. Comme par exemple, un truc qui m'a sauté à la tronche, c'est quand j'ai pensé à venir vous parler de politique générale, j'ai tout de suite pensé à Platon. Parce que pour moi, dans mon éducation classique, Platon, c'est la République, c'est le mec qui a décrit les premiers piliers de la République après le grand siècle de Périclès. Alors, je sais bien que j'ai fait du grec, mais je pense que Périclès, par exemple, c'est un nom que plein de gens ignorent aujourd'hui, alors que c'est le père de la démocratie moderne. Je me rappelle même d'un truc, j'avais trouvé ça énorme, ce qui me prouvait que j'étais bien à gauche quand même à l'époque, quand j'avais 13-14 ans, que je faisais du grec et je faisais des Périclès, c'est le mec qui a inventé les allocations. Voilà, c'est bon.
2: Et la boisson là, non? Il a pas inventé la boisson aussi Périclès,
5: non, ah non, c'est Périclès.
2: C'est pas Périclès. Bah c'est Périclès.
5: Périclès, tu veux dire, c'est le père Périclès.
2: C'est Périclès.
5: Non, les Grecs ils l'appelaient Pépé. Périclès. C'est vrai en plus. Quand tu vas en Grèce, il y a plein de Grecs qui s'appellent Périclès. En fait, leur surnom c'est Pépé. C'est très rigolo. Et donc voilà, je me disais qu'il y a quand même, quand je regarde les mecs qui hurlent « Voilà, au nom de Dieu, j'ai foutu une keuf par terre, je suis en train de la savater », je me dis que oui, effectivement, la notion de culture fonde une civilisation et donc fonde d'une société. Je parle de la civilisation grecque, mais on pourrait parler de la façon dont elle a déteint sur la civilisation romaine, et dans la civilisation romaine matinée de grec, elle a déteint sur ce qui était chez nous, préexistant chez nous, quoi, géographiquement.
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9: 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Avant, j'étais une brebis égarée sur le chemin de l'hygiène. 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

0: Ouais. Lycée bloqué. Le ministre de l'Éducation nationale annonce un peu plus de 400 établissements fermés demain. Bon, alors, là, on est au mois d'octobre, on va fermer les établissements scolaires, ok? Pourquoi? Ben, parce que les lycéens, mettent le feu aux établissements et ne vont pas à l'école parce qu'il leur manque des profs. Mais il y a des profs qui sont là. Mais il n'y a pas cours puisqu'ils sont pas là, les élèves. Pendant que ça se passe comme ça chez nous, c'est important de regarder le monde. Pendant que ça se passe comme ça chez nous, au mois d'octobre, ça fait quoi? Ça fait un petit mois qu'on a démarré l'année. Ailleurs, les lycéens, ils bossent. Pendant que les nôtres, ils sont là, on dit, ah oui, les pauvres, on les comprend. Il y a Bali, Baya, Yoko, qui est là à essayer d'éteindre les feux de poubelle avec son costume. Bon, pendant que nous, on fait ça, les autres lycéens, dans les pays qui sont autour du nôtre, un peu plus loin, ben eux, ils bossent. Voilà. Et bon, des 1er octobre, il y en a qu'un seul. Tu vois, on aurait pu se dire, oui, mais nous, comme on est toujours dans l'exception, etc., nous, on a plusieurs 1er octobre dans l'année, donc on va se rattraper. On ne va pas rattraper. Tu vois? Donc là, en gros, on est jeudi, demain, c'est fermé, depuis lundi, c'est la merde. Bon, cette semaine, elle est morte. Mais cette semaine de retard qu'accumulent les lycéens français, comme plusieurs semaines toute l'année, parce que y a pas si, parce qu'ils sont pas contents pour là, etc. Plus les établissements qui ne réouvriront pas tout de suite puisqu'ils sont cramés, etc. Bah, fait que, arrivé au bout du lycée. Le lycée, c'est 3 ans. Hein. Bah, je sais pas si ça a changé, mais bon, voilà, seconde, première, terminale. Chut. Au bout de 3 ans, avec tous les atermoiements que nous mettons sur le parcours de nos lycéens, les pauvres petits, on les comprend. Eh ben, on se retrouve après avec PISA. Ben, on est tout au fond du panier. Parce que les autres, savent des trucs. Ben, que nous, on n'a pas appris puisqu'on est en train de foutre le feu, en train de courir avec Bali, Baya, Yoko, à se dire que oui, que je sais pas quoi, Jean-Luc Mélenchon qui nous dit ouais, il faut se battre avec la police, tout ça. Voilà où on en est. C'est formidable. Ça a une vertu, tout ça. C'est que ça va permettre à des entrepreneurs de peinture, de ciment, des vendeurs de portes, chez nous, de travailler. Les entreprises ont du mal à bosser. Bon, ben voilà, ceux qui ont des contrats avec les établissements scolaires, c'est le département ou la région, ils viendront quand le bordel sera terminé. Ils viendront et puis voilà, ils feront un coup de peinture, ils enverront une facture à qui faudra payer. Ça va creuser le déficit, mais ça permettra à quelques-uns d'entre nous, ceux qui sont en train de commander la peinture. Certains doivent passer le soir, tu sais, avec le nuancier pour voir c'est quoi comme blanc, ça. Ok, tu vois, faire rentrer la peinture pour être sûr d'être capable de faire les travaux. Voilà, ça a cette vertu, c'est que ça va faire rentrer un peu de fric dans les... À part ça, bon, mais voilà, quoi, les autres sont en train de faire l'intelligence artificielle, ils sont en train de préparer des trucs, de comprendre ce qui se passe, ils ont des devoirs, des trucs. Bon, alors qui bosse? Chez nous, les gens qui sont peut-être dans les établissements privés. Tu sais, ce qu'on va montrer du doigt après en disant « Oui, toi, t'as la cuillère en bois dans la bouche, je sais pas quoi, machin, c'est pour ça que... » Bon, ben eux, peut-être que certains, je sais pas combien sont en grève, sont en souk, mais peut-être que certains dans ces établissements, eux, ils continuent à engranger un peu de savoir, ils continuent à avancer. De toute façon, il y en a plein qui vont pas rester là, donc ils en ont rien à foutre, qui laissent les manants détruire le bien commun. De toute façon, ils n'iront pas dans ces établissements scolaires et ils n'iront pas dans les facultés dans lesquelles se trouvent ces mecs en survêtement avec le, je sais pas quoi, le truc à carreaux, là. Voilà. C'est terminé. Voilà. C'est ça qu'on fait maintenant. C'est ce qui est en train de se passer. À bord, par ici, nous avons Arnaud et son invité pourpre 54-68 à la Ferté-Alais.
1: Absolument,
0: avoir
1: une Smertou,
0: mais
1: ben,
0: oui.
1: Moi j'ai besoin de parler aussi.
0: Et oui, ben, faudra que tu attendes. Renaud à 58, il est à Fontainebleau.
2: Tango Charlie.
0: Ah, Nicolas à 42, il est à Wavre en Belgique.
3: Oui, oui.
0: Allez-y Renaud.
2: Ouais, donc Maurice, je suis d'accord avec la diatribe que tu viens de sortir là, mais souviens-toi, parce qu'on a sensiblement le même âge, peu ou prou, souviens-toi que ça a commencé déjà, moi, quand j'avais 12-13 ans, il y avait déjà des mecs qui venaient me dire « mais ça sert à rien d'apprendre la culture, c'est nul, de toute façon, c'est pas avec ça que tu vas gagner ta vie, ça, tu te souviens pas de ça, de ce discours-là qui déjà commençait à se répandre, tout se vaut », les mecs ils me disaient. Quand je disais, mais lui, il a rien à foutre, quand j'étais délégué de classe, je disais, les mecs, ils disaient, mais il a rien à foutre en seconde générale. Qu'est-ce qu'il fait là, lui? Lui, il veut pas travailler. Et là, moi, les enfants, j'allais dire, les lycéens que j'entends aujourd'hui, là, ils disent la même chose. Exactement la même. Ils ne veulent pas travailler.
0: Non.
2: Ils veulent
0: non.
2: pas venir à 8 heures le matin. Ils veulent pas. Ils veulent pas des devoirs. Ils veulent pas se prendre la tête.
0: Mais non.
2: Ces prises de.
0: Ils ont. Ils ont raison d'ailleurs parce que on n'a rien pour eux. Le mieux, c'est qu'ils partent.
2: Merci Maurice. Moi, je me souviens quand j'avais une quarantaine d'années, il y avait des mecs. J'étais prof dans le supérieur, il y avait des mecs qui venaient quasiment pas me supplier, tu vois, mais il y avait des mecs qui me disaient mais pourquoi tu viens pas dans le public, t'aurais ton agrègue comme ça. Je dis mais t'es fou toi, t'es pas bien, enfin t'es
0: ouais.
2: enfin et là on arrive donc au pinacle du truc où en fait il y a tous les décérébrés, donc ça fait puisque c'est des enfants déjà de décérébrés et peut-être même des petits enfants de décérébrés qui disent non mais nous on veut plus travailler, on veut plus aller au lycée, on veut plus rien faire. Mais les mecs remettez l'apprentissage, remettez les bacs techniques. Pourquoi on a arrêté tout ça? C'est au contraire, mec, t'as 13 ans, tu veux rien foutre? Attends, tu vas apprendre à plier des tôles pour faire des portails et puis tu vas voir, tu vas gagner ta vie, tu vas être très content.
0: Oui, mais ces gens-là, personne n'en veut. Je veux dire, le môme qui met le bordel au truc, je sais pas quoi, tu le veux pas dans ta boîte pour plier des tôles.
2: Oui, mais
0: parce
2: oui,
0: que bon, qu'est-ce qu'il va faire? J'ai failli raconter une histoire qui est pas bien. Non, c'est pas bien de raconter ça. Qu'est-ce qu'il va faire comme connerie, quoi?
2: Là, ils ont 17 ans, faut les prendre à 13 ans. C'est-à-dire que quand tu vois que le mec, de toute façon, à 13 ans, le mec ou la nette, d'ailleurs, parce que de ce que j'en ai vu aujourd'hui, la culture générale, ça s'écoule pas par les femmes, enfin par les filles non plus. Hein, elles sont exactement au même niveau que les garçons vis-à-vis des conneries à faire devant les lycées pour faire le siège des lycées. Elles sont même peut-être pires d'ailleurs. Bon, mais tout ça procède d'un écroulement général. De politique générale, justement. Alors, je vais pas monopoliser la parole, mais je vais la laisser à Nico. Mais moi, j'y reviendrai peut-être plusieurs fois dans plusieurs émissions parce que ça me paraît quelque chose d'important, en fait, tout ça.
0: Ouais, c'est important. Justement, ça tombe bien, tu vas pouvoir compléter et faire la suite. La main est à Nicolas à Wavre, en Belgique. Allez-y.
3: Pardonnez-moi, oui, j'aurais dû attendre qu'on me passe la main. Mais c'est intéressant parce que je vois exactement la même chose dans la ville estudiantine, là où je travaille, tous les jours, je vois des centaines d'étudiants. Il faut marcher dans la rue, il faut faire attention parce qu'ils sont tous dans leur téléphone, tous, hein. Pendant qu'ils marchent, il y en a qui sont à vélo avec le téléphone dans la main et qui regardent le truc. Faut se pousser, pardon. Et quand tu entends leurs discussions entre eux, c'est rare d'entendre des discussions de philo. Bon, après, tu vas me dire.
2: Non, c'est pas ça. Il n'y a pas que de ça dont je veux parler. C'est de l'ambiance générale. Ils sont tous hyper agressifs. Ils ne veulent pas faire étudier en France. Tu vois, la société française, ils lui chient dessus. Mais la société belge, pareil, Nico. La société belge, mais même des Français de souche, quoi, tu vois, qui sont complètement hallucinés, embrigadés par ces, enfin, pris dans le maelstrom, quoi, dans le courant, dans le vent, quoi. Ils sont là, ils disent, mais non, j'en ai rien à foutre, moi, de la culture, de d'apprendre des choses. Moi, ce que je veux, c'est rien foutre.
3: Ils ont l'air très bien, donc nous on va s'en foutre aussi pour faire comme
2: mais
3: les autres.
2: Oui, mais le problème c'est qu'ils sont pas simplement sur leur téléphone. Là, ils crament des trucs, là, tu vois. Là, ils agressent des proviseurs de lycée. Ils font ce qu'ils appellent pour eux, tu vois, Samuel Paty, c'est devenu. Oui, mais c'est très violent ce qui se passe, Nico, en ce moment.
3: C'est devenu quoi, Samuel Paty? J'espère que c'est devenu un symbole de
2: mais
3: un
2: pas symbole. Du tout. Mais tu plaisantes ou quoi? C'est devenu un truc, en fait, une expression chez eux quand ils disent, en fait, si on veut, on vous égorge quand on veut. C'est ça, en fait. Je vais te faire une Samuel Paty. Il y a encore un prof qui
3: s'est... Alors qu'en fait, la leçon à en tirer était justement l'inverse. C'est quand même...
2: Ben oui, Nico, mais non, tu peux pas, puisque ces mecs-là n'ont pas de sens de politique générale. C'est-à-dire qu'ils n'ont pas le sens de pouvoir, de savoir... Non pas parce qu'ils sont pas éduqués, mais parce qu'on leur a répété, rabâché pendant des décennies, que ça ne servait à rien, et que de toute façon, la société française, c'était de la merde, et que de toute façon, apprendre les fondements de la civilisation... C'était de la merde, parce que ça allait être un grand melting pot. Vous allez voir, tout va être bien, on va accepter tout le monde et tout se vaudra. Tout se vaut, tu vois, tout se vaut, quoi. Mais les mecs, vous délirez complètement, quoi. Et non, quand tu disais ça il y a 20 ans, quand le mec il venait me voir en me disant « Pourquoi tu veux pas être prof de maths ?» Je disais « Mais tu délires, quoi. Tu crois que je vais aller devant des hordes tu crois que je vais aller faire le flic pour pendant une heure de cours? Je sais que je vais passer 40 minutes à faire le flic, quoi. »
3: Ben non,
2: tu crois vraiment que je... Voilà, non, mais vous êtes pas bien, les mecs. Et ils me disaient, ah non, c'est pas vrai, t'exagères. Non, mais Nico, je te jure. Les mecs, ils me disaient, ah non, c'est pas vrai, t'exagères. Je lui dis, mais attends, toi, rappelle-moi, toi. Toi, t'es un prof de maths détaché auprès du syndicat, c'est ça? Tu n'as pas d'élèves en cours.
3: Mais oui, c'est ça.
2: Voilà. Donc, si tu veux, moi, je vois ce qui est en train de se passer. Je suis bien content d'avoir évité un peu à mes enfants ce syndrome du crétin, la fabrique des crétins, la fabrique des crétins, comme disait Jean-Paul Brighelli, à très juste titre. Ce mec-là, ça fait 40 ans qu'il gueule dans le désert. Ce mec-là, il a été instit, il a été prof, il a été, voilà, et c'est un pur de dur, hein, je veux dire, un hussard noir de la République, quoi. Et ça fait 40 ans qu'il est en train de gueuler dans le désert. Ça va pas, attendez, il y a un truc qui va pas, mais ça c'est les qui, alors je vais te dire, ça va faire marrer certains et certaines, mais genre, moi je sais de qui ça vient d'abord, d'une part, du Collège pour tous, qui a été décidé juste avant Mitterrand, sous la pression des gauchistes qui allaient élire Mitterrand, et ensuite, de tout ce qui est Jospin. Et c'est vrai, tout ce qui est trotskiste, léniniste, marxiste dans l'éducation nationale, les mecs, ils ont fait leur trou, ils se sont appelés les pédagogistes, je pourrais vous en reparler, et les mecs, ils nous ont amenés à la situation que l'on connaît aujourd'hui, où il n'y a pas un seul élève qui veut se lever à 8 heures pour aller en cours.
3: C'est dingue, quoi.
1: Oui, mais Renaud, si je peux me permettre, par rapport à... Ouais, non, Nico... Nico, c'est Nico. Et puis toi, c'est de Belgique, c'est Renaud?
2: Non, moi, je suis à Fontainebleau.
0: Ouais, on va l'appeler Nicolas pendant que je suis là. Vous appellerez Coco, Poupou, ouais, quand je serai pas là.
1: Bah, Nicolas, ouais, il y a marqué Renaud. Bah, désolé, ouais, c'est pas... C'est, voilà, oui. Bref. Bon, je voulais dire, moi, ce qui me tente par rapport à la entre guillemets, la révolution étudiante, en fait, ils crament les poubelles, ils s'en prennent aux professeurs, ils s'en prennent aux forces de l'ordre. Bah, moi, c'est que ça sera récupéré par certains élèves qui, en fait, ils font du prosélytisme avec le drapeau palestinien.
2: Ouais, mais ça, si tu veux, pour moi, je considère ça comme épiphénoménal. Épiphénoménal. C'est un truc qui se rajoute sur le truc.
1: C'est typique de banlieue, c'est typique de racaille.
2: Vas-y, Nico. Vas-y, Nicolas, parle, en fait. Ouais.
3: Attends, excuse-moi, Arnaud. Je vais essayer juste, parce que je voulais partir sur un truc avec Renaud.
0: Oui.
3: Je te passe la main après avec grand plaisir. Mais
1: micro.
3: Ce qui me flash, en fait, moi, c'est... Par contre, quand tu dis les jeunes veulent plus... Je dis pas, en France, voilà, pour l'instant, il y a des violences, il y a des trucs, j'ai pas encore tout compris, parce que je regarde peu les infos.
2: Ah, mais faut les écouter, Nicolas. Faut les écouter, là. Moi, je les ai écoutés un peu en bossant aujourd'hui. Je te jure, c'est incroyable. Les mecs, ils sont là, mais... Ouais, attends, ils ferment le lycée, mais c'est génial, on va plus aller en cours pendant je sais pas combien de temps. Et donc, on recommence. En fait, les mecs, ils vont recommencer. Ce qu'ils ne veulent, c'est ne rien foutre. Tu comprends?
3: Mais ouais, mais pas tous. Et c'est là où j'allais moi aller.
2: Ouais, c'est la minorité agissante.
3: Je te jure, je travaille dans cette petite ville où il y a plusieurs écoles, il y a une université, et je travaille donc dans ce bar où on a des petites étudiantes qui travaillent avec nous, qui travaillent et qui, à côté de ça, se lèvent à 8h le matin pour aller en cours. Et moi, je parle avec ces étudiants, et les trois quarts que je rencontre, ils vont en cours tôt le matin, ils se lèvent, ils ont envie d'apprendre. Tu leur parles de Spinoza, ils connaissent, ils ont des bases.
2: Alors moi je te mets au défi, Nicolas, tu vois, prenons un cas.
3: Tout est occulté par ceux qui veulent pas.
2: Non, pas du tout. J'ai pas occulté. C'est que là, pour la première fois, enfin, en tout cas de façon flagrante, vous avez les images d'un. Toi, tu vas là-bas et tu leur dis Spinoza. Les mecs, ils te ruinent la gueule, ils te démontent la gueule. T'as compris ça ?
3: Chez nous, c'est pas encore comme ça.
2: Bah oui, mais chez nous, c'est ça.
3: Ouais, d'accord. Ok.
2: Voilà. C'est-à-dire qu'il y a quand il y a un proviseur qui vient dire à une fille arrêtez, vous voyez bien que c'est pas raisonnable, laissez au moins les autres élèves rentrer. Elle le filme, elle le dit wesh, moi j'ai rien à foutre de toi. Tu sais, toujours avec l'accent, avec l'accent qui va bien. Alors que la fille, elle est absolument pas typée. Hein. Elle a pris toute la culture du lumpen prolétariat qui s'est développée pendant 40 ans. C'est-à-dire le prolétariat en haillons, qui arrange énormément les mecs comme Macron et tout, c'est au moins ils sauront de choses, ces gens-là, au plus on pourra les manipuler facilement.
3: Ah,
2: l'esprit critique, c'est fini. Ah non, mais Fernand Nathan, il est conspué par les élèves, tu savais pas ça? Tiens, je vais t'apprendre un truc. Tu sais pourquoi il est conspué? Ils veulent pas de. Les mecs, ils arrivent, quand sur leur liste de bouquins, on leur dit d'acheter un manuel Fernand Nathan, ils disent non, moi, j'achète pas ça. J'achète pas un manuel de juif, quoi.
3: Ouais, bah, je sais pas. Moi, j'ai grandi avec ces bouquins-là.
2: Bah oui, mais tu sais pas, mais c'est pour ça que je te le dis.
3: Cahier de vacances, c'était Fernand Nathan, et ça a fait la personne que je suis aujourd'hui, avec sa culture, son ouverture sur la culture des autres, sur la culture en général. Et c'est
2: oui,
3: ça
2: Nico,
3: qui m'en...
2: simplement, là, je parlais pas de toi, je te décris la situation. Et c'est très bien que tu sois comme ça. Mais en fait, il faut que tu te rendes compte qu'il y a une très grande minorité d'élèves en France lycéens aujourd'hui qui sont

0: Carole, 57 ans, 3.
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2: Fais comme Carole, écris un texte ou choisis-en un. Enregistre-le avec ton téléphone portable sans bruitage, sans musique. Assure-toi que ça ne dépasse pas 60 secondes. Envoie cet enregistrement dans ma boîte, maurice@mauriceradiolibre.com. Et tu verras, c'est assez jouissif à faire. Et si ça nous va, tu t'entendras. Message de Jean-Laurent, il a 58, il est à Nice. Bonsoir Maurice, vu que le thème de ce soir semble être la politique, je propose que le droit de vote au présidentiel soit réservé uniquement aux personnes qui paient des impôts sur le revenu. Bonne soirée. Il est con. Elle est bien celle-là. Sarah, 54, est à Paris. Bonsoir Maurice, moi aussi je suis dépité par toutes ces violences lycéennes. En revanche, j'étais dans le privé pendant 2 ans. Privé sous contrat, et le niveau n'était pas franchement meilleur. Disons que c'était plus familial et que ça dépendait beaucoup des différentes sections. C'était aussi il y a 35 ans. Oui. Autre chose, Maurice, je suis à l'échelon 7 en tant que prof d'art plastique en collège et je gagne 2100 euros, salaire sec, sans heures sup. À part ça, j'ai ma place pour aller voir Tiefen. Je t'embrasse, Sarah. Ouais. Ça a l'air sec, ouais, mais en fait, ce qui est important, c'est combien tu rentres à la fin du mois. Parce que, bon, tu sais, c'est un peu comme les mecs de la SNCF, ils disent qu'ils n'ont pas beaucoup. Mais je sais pas si tu as regardé, la SNCF, ils ont des stades, au cœur de Paris, à eux. Il n'y a qu'eux qui peuvent y aller, hein. Bon alors, bon, tu gagnes pas beaucoup de pognon, mais bon, si tes courses sont offertes, si t'as ton stade privé pour faire du sport, que tu peux partir à Méribel en voyage gratuit et que là-bas le séjour coûte 150 balles, bon, c'est vrai que bon, ton salaire, bon, tu vois ce que je veux dire ou pas? Bon, mais c'est bien ça. Tu as lu soi-disant au lieu de soi-dit en passant. Ah ouais, je suis désolé. Ça m'arrive, hein. Ouais, ça m'arrive. Parfois, oui. Bon, sinon, les messages, t'as qu'à les lire toi-même. Tu les lis chez toi? Comme ça, t'es sûr de pas te tromper. Arnaud, à 54, il est à la Ferté-Alais avec Pourpre 68.
3: Oui, oui.
2: Et ouais. Renaud, à 58, il est à Fontainebleau.
4: Présent.
2: Nicolas, 42, il est à Wavre en Belgique.
5: Tout à fait.
2: Allez-y, Nicolas.
5: Je parlais un peu sur le chat en disant, voilà, moi, je suis content quelque part, tu sais, de ne pas avoir fait d'enfant parce que.
2: Et nous aussi, on est content que tu n'en aies pas fait. Bon, bah, c'est une blague, elle était facile à faire. Bon.
5: Un calembour, on va dire.
2: Ouais, un calembour si tu veux, au camembert si tu préfères.
5: Au camembert. Mais ouais. Non, mais voilà, je suis. Moi, j'adore les. Enfin, dans mon entourage, en tout cas, mes frères et sœurs ont donné naissance à des petits gamins qui sont complètement incroyables, super intelligents et qui sont justement encore assoiffés d'apprendre.
2: TDAH ou pas? Non, c'est pas TDAH, les gens super intelligents, c'est des quoi encore?
5: Non, mon pote, ça. Ouais. C'est les TDAH, ouais, qui ont les troubles de l'attention, je sais pas quoi.
2: Non, ceux qui sont super intelligents, c'est fort.
5: Ouais,
2: HPI.
4: Haute pression. Bilingue.
2: Haute pression injection.
5: C'est anglais, ça. J'en démords pas. Enfin,
4: parce
5: voilà,
4: que le neveu bilingue, ça porte beau quand même, le neveu bilingue.
2: Ah, ouais. Ah, je peux dire, quand t'es au centre Leclerc, c'est pas pareil. Hein. Les mecs, ils te regardent pas pareil.
4: Ah non, attends, t'arrives avec tes deux neveux bilingues, déjà.
2: Ah, en raison poissonnerie, je peux te dire, là, les mecs, ils emmènent pas large.
4: Ah, c'est clair. Attention, ils te regardent avec circonspection quand même. C'est attention
2: ou pas. Bon, attendez, ça va, il va s'énerver après. Allez-y, Nicolas, c'était un peu de taquinerie. Vous savez ce que c'est ?
5: J'attendais votre délire.
2: Ouais, vous avez raison.
4: Nicolas.
2: D'enfant,
4: Nicolas.
2: D'enfant.
5: Non, allez,
2: votre délire d'enfant.
4: C'est drôle. J'ai
5: pas ce sont mes deux petits cousins. Ils ont maintenant 36 et 30. Et quand je les connais, quand ils étaient petits, leur mère était anglaise. Et entre eux, ils se parlaient anglais, si tu veux que je te dise. C'est comme ça que moi, je me suis intéressé à la langue. Parce que je trouvais que c'était chanté, l'anglais.
2: J'aimais la langue de bœuf ou...
5: C'est à l'anglais. J'étais pas bilingue quand j'avais 12 ans.
2: Bon, allez-y, Nicolas, vous laissez pas emmener, là. On a poussé la barque, là. Vous allez partir avec le courant, là. Reprenez votre discours, là. Allez-y. Allez.
5: Un discours très intéressant, je suppose.
2: Ce que vous vouliez dire, en tout cas. Reprenez ce que vous vouliez dire. Allez.
5: Moi, j'arrive encore à rencontrer. Il y a une majorité, effectivement, de jeunes, je te dis, hein, dans cette ville, il faudrait que tu regardes, Maurice, sur Internet, des photos de la ville de Louvain-la-Neuve, qui est une très, très belle ville, qui est très piétonnière. Et tu vas voir vraiment des étudiants partout. Et tu passes, moi, sur le trajet qui me conduit de mon parking de voiture jusqu'au boulot, c'est presque 1 kilomètre à pied. Et je vois des groupements de jeunes et j'entends de ce dont ils parlent, la manière dont ils se parlent.
2: Ah, je vois le bar chez Ginette. Je vois le bar chez Ginette. Je vois le bar chez Ginette, là, Louvain-la-Neuve.
5: Ouais, tu l'as cherché tout seul.
2: Comment ?
5: J'en ai parlé ou c'est toi qui connaissais le nom parce que tu l'as cherché ?
2: Ah ben non, vous m'avez dit de regarder les images de Louvain-la-Neuve, donc moi je regarde les images de Louvain-la-Neuve.
5: Chez Ginette, c'est là, je vais prendre mes petits shots de tequila, ils ont une tequila absolument incroyable.
2: Il y a une fontaine, voilà, c'est il y a une fontaine c'est avec dit. Deux personnages en bronze, là c'est ça ? Bon. En bronze, là c'est ça ?
5: Bon, juste devant sur le coin.
2: Ouais, c'est ça.
5: Et en fait, toute l'ambiance de Louvain-la-Neuve, c'est comme ça.

0: Carapils, je sais pas si vous l'avez.
1: La carapils, non.
2: La quoi?
0: La carapils, c'est de la...
1: On voit ce que c'est la catapulte, nous.
2: C'est la carabistouille,
0: c'est-tu? Non, la carapils avec un P.
1: La carapils, non.
2: La carapils, allez.
1: Est-ce que tu peux reprendre ton accent belge pour nous le dire?
2: Un petit peu, voilà, carapils.
1: Que c'est un petit côté exotique.
0: Ouais, je l'ai dit avec un accent, c'est vrai.
2: Non, justement, c'est pour ça qu'on n'a pas compris.
0: La carapils.
2: La carapils.
1: Mais par contre, je vais garder le nom, moi. Je vais le garder.
2: Carapils.
0: C'est la bière la moins chère de Belgique.
1: Ils sont bons, les Belges.
0: C'est 50 cents le demi-litre, je crois. C'est une horreur, c'est un truc. C'est une horreur.
2: Déjà rien que le nom,
0: ça donne pas envie. Quoi, bon. Et c'est horrible, c'est affreux. Et en fait, tous ces petits jeunes dans cette ville, vu qu'ils habitent en côte, hier j'en ai vu trois groupes de jeunes. Il y en avait un qui avait un chariot, un espèce de mini transpalette comme ça, avec trois packs de, je sais pas moi, 60 bières carapites, les uns sur les autres, trois. Ouais, et je dis, ce soir c'est la fête ou quoi? Ils me disent, oui, ce soir c'est une soirée. Il y avait 60 bières sur leur truc. Deux minutes après, je vois deux personnes occupées de porter, chacun d'un côté, deux packs de 32 000 litres de cette bière de merde, quoi.
1: Et alors, n'injuriez pas le commerçant, s'il vous plaît. La maison Colruyt est sans doute bien plus riche que Maurice Radio Libre. Ils vont nous terrasser d'un coup de procès, ça va durer deux heures, l'histoire. On va pas leur dire que c'est pas bon. On va leur dire que tu n'aimes pas trop leur bière. Allez.
0: J'ai pas dit Colruyt, c'est toi qui l'as dit.
1: Carapils, c'est leur produit, donc bon.
0: Ouais, mais ça se vend dans d'autres établissements, dans d'autres supermarchés, t'inquiète. C'est pas seulement chez...
1: C'est le fabricant de... Colruyt, c'est un... Je sais pas quoi, c'est un distributeur.
2: Ils vont tourner carrousel là-bas, allez.
0: Colruyt, c'est une franchise de supermarché. C'est comme de l'Est.
1: Ah oui, d'accord, j'ai compris. Ouais, mais elle est commercialisée par le groupe Colruyt. Voilà, donc et nous, je pense que le groupe Colruyt est bien plus gros que Maurice Radio Libre. Donc on ne va pas aller leur chercher d'ennuis parce qu'ils risquent de nous terrasser assez rapidement. Donc on leur demande de nous pardonner pour cette erreur. Il y a, semble-t-il, ce jeune homme de Wavre qui n'aime pas leur bière, mais il boira autre chose. Allez-y.
0: C'est pas coupé les ailes.
1: Ben oui, j'espère.
0: On peut même pas dire qu'une bière, c'est une bière de merde.
1: Voilà, on peut pas insulter les commerçants qui sont plus gros que nous. Écoute, tu sais ce qu'on va faire? On va te faire une liste des commerçants qui sont plus petits que Maurice Radio Libre, pour que tu puisses les injurier. Mais les plus gros, on le fait pas, parce que c'est pas qu'on manque du courage, c'est qu'on manque de fond.
0: En tout cas, c'est pas en buvant des trucs comme ça que ça va aider la jeunesse à s'ouvrir à la culture et machin. Voilà, j'ai plus rien à dire.
1: T'es énervé un peu?
2: Pas du tout. C'est qu'il a plus rien à dire.
0: Mais non, mais je voulais simplement dire que voilà, j'ai noté qu'il y a une forte propension dans cette ville universitaire. Je trouve qu'il y a un grand nombre de jeunes qui se minent la tronche avec des trucs qui sont
1: pas chers.
0: Et le lendemain matin, quand ils sont pas 8h, ils sont déglingués, ils vont au
2: cours. Oui, mais ce sont des déglingos. Je veux dire, les mecs, ils sont en train de construire une société de déglingos en Europe.
0: Voilà.
2: C'est-à-dire une société où il n'y a plus... Attends, juste un truc. Une société où il n'y a plus les colonnes vertébrales qu'il y avait avant en Allemagne, en Belgique, en France, en Angleterre. Mais ouais, mais bien sûr.
0: Celle que nos parents nous ont inculquée, quoi.
2: Mais c'est pas celle qui nous ont inculquée, c'est celle qui marche, en fait. Parce qu'il y a des siècles de rodage derrière, tu vois. Et que c'est pas parce que c'est français, que c'est ou belge ou allemand, que c'est à foutre à la poubelle. Or, ces mecs-là, ils sont de toute façon dans la déconstruction si chère à Sandrine Rousseau. Tu vois, je veux dire, il faut se le maître mot pendant 40 ans dans les écoles, ça a été mes petits, surtout n'apprenez pas ce que nous on a appris en tant que français, belge, allemand. Il faut puisque vous êtes venus avec d'autres

0: votre culture, il faut absolument que vos cultures deviennent poreuses, enfin, que notre culture devienne poreuse à la vôtre. Sauf que ça a marché que dans un seul sens, tu vois. C'est-à-dire qu'eux, ils en ont rien à foutre de ta culture. Eux, ils viendront chier sur ton paillasson, quoi, tu vois. Ils viendront brûler ta porte en chaîne, quoi, tu vois.
1: Voilà. Et maintenant, c'est trop tard. Parce que, enfin, ça va bientôt être trop tard. Parce que les. Ceux qui
0: non,
1: nous
0: non, non, non, non, non. Non, Nico, soyons sérieux. Nico. Ces mecs-là, je vais te dire un truc. C'est la seule chose qui fait que je ne me barre pas de France et que je ne me sois pas barré de France. C'est qu'en fait, j'ai peut-être tort, mais ça m'étonnerait. Voilà. Mais je fais extrêmement confiance dans la solidité de ces colonnes vertébrales dont je te parlais tout à l'heure. Allemande, Suisse, Belge, machin.
1: Ça va disparaître.
0: Non. Non. Ah, okay. Non, attends, Nico, on croit qu'elle est en train de disparaître parce que les gens qui pensent ça n'ont pas encore compris qu'il n'y avait eu pour l'instant aucune riposte.
1: Et de qui doit venir cette riposte?
0: Des colonnes vertébrales concernées. Des gens qui disent, nous, on veut que la France reste la France, on veut que la Belgique reste la Belgique, on veut que l'Allemagne reste l'Allemagne.
1: Ah ouais, et qui sont tous des minorités, hein. C'est tous des minorités, les gens qui ont envie.
0: Je ne suis pas si sûr que toi. C'est-à-dire que c'est la minorité des gens qui l'ouvrent parce que pendant 40 ans, on leur a fait fermer leur gueule.
1: Ouais, mais c'est qui crame les écoles là pour l'instant? C'est les jeunes, c'est pas les gens qui doivent apprendre aux jeunes.
0: Mais c'est les jeunes. C'est pas tous les jeunes. Et regarde bien les jeunes qui crament les lycées. Tu vas voir la façon dont ils s'expriment, la société, la culture et les cultures qu'ils revendiquent. Ce sont des choses totalement déstructurées. C'est un melting pot de plein de trucs. Tu vois, avec effectivement, comme le disait, je sais plus qui là, avec des accents parfois quasi d'incantation religieuse. Tu vois, comme s'il y avait de toute façon la lutte. Tu vois, comme si on devait se placer sur un terrain ethnique. Moi, je me refuse à me placer sur un terrain ethnique. Je dis que c'est un combat qui va être culturel et qu'on a largement de quoi le gagner.
1: Ah ouais.
0: Ouais.
1: Ok. Bah, t'es beaucoup plus positif que moi, c'est bien.
0: Voilà,
1: c'est vrai, mais quand j'ai vu les images, parce que j'ai quand même si j'allume pas, je regarde pas BFM, je regarde pas LCI, parce que ça me gonfle ces chaînes d'infos, mais j'ai quand même évidemment en swipant le matin sur les réseaux sociaux, etc. Tu vois des images, moi je suis en Belgique, mais je vois des interviews de Marine Tondelier, de à gauche, à droite, machin, truc, et j'ai quand même remarqué que sur quelques images des violences qu'il y a eu hier et dans les jours qui précèdent, j'ai quand même vu un truc brûlé et dans l'attroupement de jeunes qui est sur la rue, t'as quatre jeunes, ouais, l'école et tout, machin. Et à côté de ça, t'as un drapeau palestinien et un drapeau du Maroc ou de l'Algérie ou de je sais pas quoi. Donc c'est quand même, tu vois, il y a
0: bien sûr, mais ça procède. Ça procède de ce dont je viens de ce que je viens de te décrire. C'est-à-dire que de toute façon, pour deux ou trois générations, on n'a rien fait pour assimiler. L'assimilation, c'est le maître mot dans l'éducation. Ma mère, qui était instite, elle le disait, elle travaillait à Porte d'Ivry, tu vois. Porte d'Ivry à Paris, elle a vu les Asiates, les Kabyles, les Gitans, les Subsahariens, les Africains noirs, quoi, tu vois. Elle les a tous vus. Les Indiens, elle les a tous vus. Les Chinois, les Asiatiques, elle a vu d'abord avant le sud-est asiatique débarquer, ensuite les Chinois. Elle les a tous vus et pratiqués, elle leur a tous appris à lire, d'accord. Et cette femme, qui est morte il y a quelques temps déjà, qui était née en 44, elle disait, Renaud, s'il n'y a pas d'assimilation, ça ne veut rien dire.
1: Oui, mais d'après ce que tu expliques, ça fait trois générations qu'on est en train de perdre.
0: Parce que, elle, c'est à l'époque où elle a pris sa retraite, tu vois, que ça commence à merder, quoi.
1: En un an, ça va aussi mettre deux, trois générations avant que les choses rentrent.
0: Alors justement, ça, j'en parlerai tout à l'heure, du temps que ça va mettre mais ouais, c'est super intéressant. Mais rappelle-toi, c'est basé sur Fondation, hein. Toi qui aimes la science-fiction, c'est basé sur le cycle de Fondation.
1: Que très très optimiste par rapport au pessimisme.
0: Je suis pas optimiste et je m'en expliquerai plus tard. Mais je dis qu'on a de quoi, on a de quoi, euh, on a

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1: Ouais, paf. Message de qui? Qu'est-ce qu'on a? Alors, qu'est-ce qu'on a comme message? On a un message de Chiara, elle a 31, elle habite à Paris dans le 15e. Ah, bonsoir Maurice. Je suis très énervé de voir ces racailles lycéens faire leur fête de démolition de ce qu'a construit Charlemagne. Maurice, toi qui es sage, est-ce que je risque quelque chose de pénal si je me glisse parmi la bataille de rue et que je prends parti pour un policier qui se fait tabasser? C'est-à-dire que je viens sauver le policier et pour ce faire, je défonce l'agresseur. J'ai tellement envie, quand je vois sur les chaînes info ces espèces de crétins se réjouir de mettre l'incendie à leur école. Maurice, comment fais-tu pour rester zen quand tu vois ça? Ton pays meurt petit à petit. Et nous, on fait quoi à assister impuissant? Rentrant dans l'action, il faut à notre échelle. Oui, mais je crois pas que l'action ce soit la bagarre. Je crois pas. Non, je pense qu'il faut regarder ce qui se passe. Ça permettra, comme je le disais, de fermer des établissements scolaires, de ne pas les réouvrir. Il y en a plein qui là, ils ont cramé un truc à je sais pas où là en Bretagne là-bas à Nantes. Bon, faut pas le réouvrir. Puis voilà, faut entasser les élèves dans les trucs qui restent, en se disant que qu'il y en a une partie notable qui n'ira pas au bout, qui vont être là sur les bancs. Et puis il faut essayer de construire le pays avec ceux qui sont vaillants, celles et ceux qui sont vaillants, celles et ceux qui pourront faire de notre pays un pays qui avance. Voilà. Quoi faire d'autre? Monter la bagarre, c'est continuer à saccager le bien commun, détruire, parce que chaque incendie là, il fait un trou par terre, hein, donc il faut aussi refaire par terre. Il faut changer les poubelles. Alors, bon, l'intérêt quand les poubelles brûlent, c'est que ça permet à ceux qui les vendent d'en vendre de nouvelles, hein, puisque les mecs, bon, normalement, voilà. La poubelle qu'il y a au pied de ton immeuble, normalement, elle devrait te survivre. Hein, c'est un truc en plastique avec des roulettes. Ils les ont faites suffisamment solides. On n'est pas dans l'obsolescence programmée. Donc c'est des trucs, les containers à roulettes là, c'est extrêmement solide. Donc ceux qui les vendent, faudrait chercher d'ailleurs les entreprises qui les vendent. Eux ont intérêt à ce qu'on les brûle, parce que voilà, quand on les brûle. Il faut rapidement en amener des nouvelles, donc ça fait monter le chiffre d'affaires, ça fait une belle petite distribution aux actionnaires et ça participe à rendre le tissu économique un peu plus solide. Donc ça c'est intéressant, c'est bien. Ensuite, tu sais, moi j'ai toujours regardé, toujours pensé à après. Tu sais, il y avait des gens de mon âge, quand j'avais 20 balais, ils ne faisaient rien. Et ils se bagarraient dans la rue, ils cherchaient la merde, tu sais, cherchaient. Bon, aujourd'hui, ceux qui sont pas morts, ils ont mon âge. Et ils peuvent plus chercher la merde. qu'est-ce qu'ils sont? Ben, ils sont là, essayer de quémander au système, de demander au système si le système peut faire quelque chose pour eux. Tous ceux qui sont là, qui sautent partout, il y en a plein qui vont se cramer les poils du nez en essayant de foutre le feu. On va les réparer à peu près comme il faut. Et puis, il y en a certains qui resteront abîmés. Mais ce sont eux qui vont rester abîmés. Le temps va passer, et puis voilà, on va les oublier. Regarde les voyous d'il y a 15 ans. Ils ont 15 ans de plus aujourd'hui. Ce qu'on voyait il y a 15 ans, ils expliquaient, alors ils disaient pas wesh, ceux-là, ils disaient, je me souviens même plus ce qu'ils disaient. Ah voilà, ils avaient leur formule, etc. Bon, mais maintenant, ils ont 45 balais, ils voient passer les petits-enfants, et puis Jean-Luc Mélenchon qui les incite à faire ça, parce que Jean-Luc Mélenchon, c'est un improductif, il produit rien, il en a rien à foutre que tout soit cassé, puisque de toute façon, lui, c'est l'État qui lui verse de l'argent. Ceux qui brûlent les poubelles, etc. Leurs parents, ceux qui sont en face d'eux, les gendarmes, les policiers. Tout ça, ce sont des gens qui versent du pognon à Jean-Luc Mélenchon. Donc il est là, oui, allez-y, cassez tout. Et je dis, oui, il a raison. Bon, ben voilà, c'est notre système. Jean-Luc Mélenchon, dans 10 ans, tu vois, hein, il faut se rappeler ça. Rappelle-toi Cohn-Bendit, on en parlait hier, c'est aujourd'hui... Cohn-Bendit, Daniel Cohn-Bendit. Bon, voilà, c'est un vieux bonhomme, il est dans son coin, c'est terminé. Jean-Luc Mélenchon, allez, dans 5 ans, alors il veut être président. Bon, on n'est pas en Amérique. Les Américains, ils ont des présidents qui ont, pas combien, 100 ans. Nous, non. Jean-Luc Mélenchon, bon. La vérité est là quand même. Voilà. Donc c'est pas la peine de s'exciter. Il faut attendre et tu sais, bon, on va avoir besoin de pour reconstruire le pays. Si on veut avancer, on va avoir besoin de gens qui ont appris, qui savent des choses. Voilà. Ceux-là, ils ne sauront rien. Donc bon. Dans quelques temps, on les aura sur le dos. Ils seront pour une partie à la colline du crack. Les autres, ils sont en train de remplir des dossiers pour essayer de toucher un petit subside de l'État. Puis voilà. Puis c'est comme ça. Donc c'est pas sur eux qu'il faut compter. Faut pas perdre de temps à les compter ceux-là. Arnaud est à la Ferté-Alais avec Pourpre 54-68.
2: Ouais.
1: Renaud à 58, il est à Fontainebleau.
3: Présent.
1: Nicolas, 42 à Wavre en Belgique.
2: Oui.
1: Allez, retournons à la Ferté-Alais pour voir ce que ça fait.
2: Ah, bah c'est gentil.
1: Oui, je suis gentil, moi.
2: Bah oui, mais non.
1: Ah, je suis très gentil, c'est vrai. Parfois, les gens ne se rendent pas compte, mais je suis très gentil.
2: en tout cas, t'es gaulerie.
1: Je suis gaulerie ? Qu'est-ce que c'est ?
2: T'es amusant.
1: Ah oui, ça, je suis amusant, moi. Les gens s'en rendent
3: t'es
1: pas
3: rigolo,
1: toujours compte.
3: T'es un rigolo, moi.
1: Oui, c'est ça. Mais les gens ne s'en rendent pas toujours compte.
2: Je veux bien intervenir, mais si c'est comme il en a l'habitude, pour être interrompu toutes les 2 secondes par Renaud qui a besoin de prendre ou d'imposer sa parole parce qu'il a tellement de choses à dire. Ça va pas le faire. Sinon,
3: tout à l'heure, c'est toi qui avais rien à dire, hein, donc tu m'excuseras. Hein.
4: Ah, c'est pas vrai.
2: Attends.
4: Non, mais on t'excuse pas d'ailleurs.
2: Non, mais c'est pas une question d'excuse. Il est libre à lui de raconter ce qu'il veut. Renaud, ça va être difficile pour toi d'éviter de t'exprimer en permanence comme tu en as pris certainement l'habitude, surtout en plus pour nous faire étalage de jugements de valeur qui ne concerne que toi. Hein. Tu parles de... Enfin bref, je vais pas m'étendre sur ton sujet parce que c'est pas...
3: Ouais, non, vaut mieux, ouais. Ouais.
2: Ouais, bah oui. Attends. Non, mais attends, il veut chercher. Bah, il va nous trouver. Tu parles de culture, avec tes, on va dire, en fait, on va dire. Ma grand-mère, puisque tu parlais de ta mère, ma grand-mère, elle disait, le on est un con. Et quand tu cumule tous ces tics verbaux. Ouais, le moi-je, les interruptions. Nico, attends. Bon, ça, c'est ta façon d'imposer
5: ce que tu veux. Avec moi, ça passe. Avec moi, ça passe, ouais. T'inquiète.
4: Non, mais à mon avis...
2: Attends, excuse-moi, Arnaud. Nico, merci à toi, mon petit frérot. T'as une bonhomie.
1: Mon petit frérot.
3: Je te jure, c'est une merde.
2: Ouais, je suis peut-être un petit peu paternel, mais je vais en profiter pour rendre un coup de chapeau à ceux qui sont au service des autres, hein, que ce soit les pompiers, les aides-soignants, les serveurs de café. Merci à vous. C'est super sympa de vous.
1: Ah ben Nicolas, c'est un serveur de café. Il va être content que tu lui rendes hommage.
2: Ouais. Ouais, mais il le mérite. Et puis en plus, il a une jovialité. Regarde ce beau sourire. Merci d'être présent, Nico. Tu fais plaisir. Au niveau de, ouais, je vais pas rester sur Renault. Et c'est peu d'intérêt. Au niveau de, ouais, bon, ça peut te faire marrer.
4: Enfin, moi, ça me fait marrer.
2: Ouais. Maurice. Maurice m'amuse, Nico aussi, mais pas toi. Hein. Toi, tu me fais pas du tout rire.
3: C'est pas grave, toi, tu me fais beaucoup rire, c'est l'essentiel.
2: Eh ben, ouais,
1: bon, moi, il faut en profiter pendant que je t'amuse. Hein. Faut vraiment que t'en profites.
3: Ah ouais, moi, j'en profite, là.
1: Parce que moi, je sais que ça n'aurait pas duré. Non,
2: Renaud, tu sais, tu nous donnes des leçons de culture dont tu manques cruellement. C'est tu nous sers des faits établis comme des vérités indémontables, tes jugements de valeur sur les racailles, les crétins et compagnie. Libre à toi. Si tu es suffisamment orgueilleux, prétentieux et condescendant pour avoir ce type de jugement, tu en as le pouvoir. Maintenant, tu as d'autres pouvoirs, hein, de faire montre d'un peu plus d'humilité. Tu y gagnerais beaucoup. Au niveau de la lettre dont tu as parlé, Maurice, sur celle qui a envie de se laisser aller elle aussi à la violence peut ne pas faire partie des solutions puisque c'est un engrenage. Ce qu'il est possible, mais nous ne sommes pas éduqués dans ce sens, c'est les écoles qui ont brûlé, tu as dit, on ne va pas les reconstruire. Ce ne serait pas une très mauvaise chose, finalement, d'essayer d'évoluer autrement, plutôt que de rester dans ce programme scolaire éducatif qui fait des copies conformes. En deux mots, eh bien peut-être qu'on pourrait envisager d'évoluer au niveau de l'enseignement, de l'individualiser, de le personnaliser, de faire en sorte que ceux qui viennent puissent être formés sur des choses qui les passionnent, qui les intéressent, qui vont leur permettre de s'épanouir, plutôt que d'apprendre un programme dont les 90% ne leur serviront soit pas au cours de leur vie, soit qu'ils vont oublier. Tu parlais du temps passé ou du temps perdu. Ouais, ce serait peut-être une réflexion à avoir. Bon, le système n'a rien prévu pour qu'on arrive à évoluer de cette façon-là. Je trouve que c'est dommage parce que vous parlez des élections à venir, droite, gauche, extrême et toutes les conneries habituelles qui datent du siècle dernier sur lesquelles le peu de personnes qui sont encore présentes pour se déplacer aux urnes s'accrochent désespérément avec leur parti respectif en conflit avec d'autres partis, plutôt que d'aspirer à l'ensemble, ce serait éventuellement une bonne chose d'évoluer de façon non pas plus intelligente, mais avec un peu plus de bon sens. Grosso modo, j'avais beaucoup de choses à dire, mais je n'ai pas l'intention de monopoliser la parole parce que.
1: Bah si, il faut que tu monopolises la parole. C'est à toi de parler, donc quand c'est à toi de parler, ouais. Tu parles. Alors peut-être que les autres interviendront pour converser avec toi, puisque l'idée c'est pas de faire des tribunes. Mais moi, j'aimerais bien savoir parce que je comprends pas bien où tu veux en venir. J'aimerais bien que tu clarifies un peu ta position là. Qu'est-ce que tu veux faire?
2: Faire en sorte de mettre hors d'état de nuire une petite poignée de parasites qui manipulent, éduquent, contrôlent l'ensemble.
1: T'as le sentiment d'être manipulé, toi ?
2: Non. Enfin, certainement, mais à mon insu.
1: Non, je te demande si toi, tu as le sentiment d'être manipulé.
2: Je t'ai répondu. Peut-être à mon insu, mais je pense être beaucoup moins manipulable que je l'ai été.
1: Alors, peut-être à mon insu, c'est compliqué comme réponse. J'attendais que tu me dises oui ou que tu me dises non. Parce que peut-être à mon insu, c'est compliqué.
2: Ça va être prétentieux, mais je vais te dire non.
1: Parce que là, il s'agit de ton sentiment. Donc, si c'est un sentiment, oui. Peut-être à ton insu, là, ça, tu vois, ça fait un empilement qui marche pas bien, quoi. Donc, alors, oui ou non, tu te sens manipulé ou pas?
2: Non. Je suis beaucoup moins manipulé que je l'ai été il fut un temps.
3: C'est donc qu'il est bien manipulé.
2: Quand je collaborais en travaillant comme tout le monde, quand je collaborais au système, c'est-à-dire le ruissellement vers le haut que représente le travail. Aujourd'hui, j'ai évolué différemment.
1: C'est pas bien de travailler pour.
3: Waouh.
1: C'est pas bien de bosser pour. C'est pas bien de travailler.
2: Si c'est bien. C'est bien pour le système. C'est quand tu travailles, tu donnes un petit peu à celui qui est au-dessus, qui fait de même, et puis
1: au-dessus et au-dessous, au-dessus et au-dessous.
2: Et ouais, celui qui
5: tu parles du ruissellement vers le bas.
2: Ouais, mais non, ce n'est pas un ruissellement vers le bas. Le travail, c'est un ruissellement vers le haut. C'est-à-dire que celui qui est tout en haut, eh bien, il encaisse sans rien foutre les milliards de gouttelettes de.
1: Pas forcément sans rien foutre. Regarde, bah, je sais pas. On va prendre une profession que j'aime bien. Moi, on va prendre plombier, par exemple. Un plombier, il travaille. Quand il travaille, il fait bon du bien à la personne qui le fait travailler. Avec son argent, la partie qu'il va remettre dans le système, il y a une petite partie qui va empocher Jean-Luc Mélenchon qui fait rien, et nous tous, on va en bénéficier puisque il va participer à faire des routes, à faire des caniveaux, à faire des trucs qui font partie du bien commun et que nous utilisons tous sans même nous en rendre compte.
2: Ouais, des routes pour Vinci ou des caniveaux pour Veolia et Nestlé.
1: Pas seulement parce que regarde tout à l'heure quand tu vas sortir de chez Arnaud, tu ne seras pas sur un chemin de Vinci ni de Veolia. Tu seras sur le territoire de la Ferté-Alais. Donc on imagine que Arnaud contribue au financement de la cité dans laquelle il habite. C'est lui, c'est grâce à Arnaud, les petits sous qu'il met sur la table avec tous ses voisins, qu'il y a cette route, qu'il y a ce petit trottoir. Et s'il pleut, tu vas pas te dire. Tu sais, moi j'ai habité pendant 5 ans dans un pays où les gens ne contribuent pas. Donc quand il pleut, il y a 1 mètre d'eau dans les rues. Donc tu peux pas sortir. Mais il y a aussi 1 mètre d'eau dans les maisons. Et les maisons sont grandes comme des lits, à peu près. Bon, là, c'est les endroits où on ne contribue pas. Chez nous, il y a cette contribution. Elle existe. Et on la sent chaque minute, quoi.

0: Lac, 27 ans, Saint-Laurent-des-Sables.
1: Deux bébés discutent.
0: Tu crois à la vie après l'accouchement?
1: Bien sûr. Et nous sommes ici pour nous y préparer.
0: Il n'y a rien après l'accouchement. Sinon, à quoi cela ressemblerait?
1: On dit que la lumière y est aveuglante, qu'il y a beaucoup d'émotions et des milliers de choses à vivre.
0: Il paraît que là-bas, on va manger avec notre bouche.
1: N'importe quoi. On ne se nourrit pas par la bouche, mais par le cordon.
0: Personne n'est jamais venu de là-bas, si. La vie se termine simplement l'accouchement. Il faut l'accepter.
1: Je ne sais pas exactement à quoi cela ressemblerait, je ne peux rien prouver.
0: Mais j'aime croire que là-bas, nous verrons maman, et qu'elle prendra soin de nous.
1: Maman? Tu veux dire que tu crois en maman?
0: Où se trouve-t-elle d'ailleurs?
1: Elle est partout, tu vois bien, elle est partout autour de nous. Nous sommes faits d'elle.
0: Absurde, je n'ai jamais vu aucune maman, donc c'est évident qu'elle n'existe pas.
1: Ça, c'est ton point de vue.
0: Moi, parfois, lorsque tout devient calme, je peux entendre quand elle chante, sentir quand elle caresse notre monde, et surtout, qu'elle nous aime.
2: 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Et si ça nous va, tu t'entendras. À bord par ici, Arnaud et Pourpre, 54-68 à la Ferté-Alais.
3: Ah oui, plaisir.
2: Renaud, 58 à Fontainebleau.
4: J'ai rien compris.
2: Nicolas, 42 à Wavre en Belgique.
3: Oui.
2: Allez-y, Arnaud et Pourpre. Allez-y.
3: Merci Maurice. Ça,
5: je pour continuer le propos parce que Maurice, tu demandais des précisions.
2: Oui. Ouais.
5: J'ai été à Pourpre le faire.
3: Merci Arnaud. Tu parlais de contribution et tu m'as demandé où je voulais en venir. Ne te méprends pas sur mon propos, hein, Maurice. Hein. Quand je dénonce les méfaits du travail, je suis pour la participation. Tu parlais de contribution, que chacun puisse faire sa part. C'est une vision anarchiste qui n'est pas de mise, puisque nous ne sommes pas éduqués dans ce sens. Peut-être que au lieu d'être basé sur l'idée de méritocratie et d'argent, peut-être qu'on pourrait se baser sur l'art des gens, leur permettre de faire
2: l'art.
3: Ne coupe pas Renaud.
4: Non, mais j'ai pas compris. Je demande. Je veux comprendre moi ce que tu dis. Moi, ça me fait rire.
2: Bon, allez, vas-y. Allez, laisse-le dire. Alors, l'art des gens, c'est quoi ça? Qu'est-ce que c'est l'art des gens?
3: Non pas ce qu'ils ont dans leur portefeuille, mais ce qu'ils sont capables de faire.
2: Mais c'est le principe.
4: La propension, c'est des pseudos.
2: C'est l'idée de notre société.
5: La créativité.
2: C'est l'idée de notre société. Celui qui joue du violon, il joue du violon. Celui qui, qui range des colis, celui qui sait compter, il compte. Quoi?
6: Maurice, tu peux pas comparer quelqu'un qui apprend le violon à quelqu'un à qui on apprend.
2: Je suis pas en train de les comparer. Je te dis que dans notre société, il y a tous ces gens-là. Je vois pas les comparer. Alors, pourquoi foutre?
4: Oui. C'est vrai, ils les comparent pas, Nico.
2: Ben non, je les compare pas.
3: Mais
2: c'est ce que fait notre société. Celui qui sait tirer des câbles, il tire des câbles. Celui qui sait où il faut mettre les câbles, il dit où il faut les mettre, etc. C'est pas comme ça, ça marche? Ah bon?
3: Ce n'est pas le cas. Ce n'est pas le cas du tout de notre société. Non, à part.
2: Parce que moi, le mec qui s'occupe de l'électricité, c'est un mec dont c'est la spécialité, c'est un électricien. Hein. C'est lui qui s'occupe.
3: Attends,
2: mais il est là. Il est là. Laisse-le s'expliquer, Nicolas, puisque si le mec est là, ce que quelqu'un explique ce qu'il veut dire, ça rime à rien. Allez, alors, vas-y. Pardon, j'ai pas compris.
3: Ça m'amuse ce qu'il veut dire. Ça me fait penser aux hommes politiques. Les Français ont, après les élections...
2: Poursuivons cette partie-là. D'accord. Tu veux bien, parce que c'est... Alors,
3: ce n'est pas le cas. Je ne partage pas ton point de vue. Certaines personnes...
2: Mais ce n'est pas mon point de vue.
3: Qui ont le privilège de pouvoir faire...
2: Mais non, mais pourpre.
3: Attends, excuse-moi, ouais. Maurice,
2: oui.
3: Je finis mon propos vite fait.
2: Oui, vas-y.
3: Et vivre de leur passion, le plus grand nombre de ceux qui vont travailler, ils n'y vont pas par plaisir. Ils ne vont pas faire quelque chose qu'ils aiment. D'ailleurs, ils vont bosser.
2: Ça, c'est toi qui le dis. C'est toi qui le dis.
3: C'est pas moi, ce sont des expressions. Hein.
2: Non, ça c'est toi qui le dis. Moi, je connais plein de gens. Tiens, on a notamment, comment il s'appelle, Nicolas, qui est là, qui nous a expliqué expliqué qu'il aimait beaucoup faire le travail qu'il fait. Moi, je fais un travail que je fais depuis extrêmement longtemps. Je crois que maintenant, on est avec un 4 et un 0. Et j'aime beaucoup faire ce travail. Il y a, je sais pas, Renaud aime peut-être aussi ce qu'il fait. Moi, je connais plein de gens qui sont très contents de mettre leurs compétences, leur savoir, ce qu'ils ont appris au service, à leur propre service d'ailleurs.
4: Ça dépend des choix que tu as fait dans ta vie, Maurice.
2: Et oui, moi, si tu as choisi, oui.
5: Non, mais voilà, il y en a qui
4: visiblement choisissent pas, quoi.
2: Ah bah oui, d'accord, voilà. mais on ne peut pas considérer que ce sont eux uniquement qui constituent la société. Dans la société, il y a plein de gens qui sont très contents de faire leur boulot, qui sont des gens qui, si tu vas à la Comédie Française, il y a plein de comédiens qui sont très contents et de comédiennes qui sont très contents d'être là parce qu'ils font ça. Je connais moi des plombiers, des électriciens, des mécaniciens qui adorent ce qu'ils font, ils font ça avec plaisir. Il y en a un qui m'a envoyé un message tout à l'heure pour se foutre de ma gueule. Donc voilà, moi je connais. Après, tout dépend des gens que tu fréquentes. La grande partie des gens que moi je fréquente sont des gens qui sont dans leur domaine, des gens qui comptent, ou en tout cas qui se font plaisir en comptant dans tous ces gens-là, ceux qui sont là, donc Nicolas et Renaud pour les ajouter à ceux dont je parlais.
6: Mais c'est pas parce qu'on aime faire un métier qu'on est 100% heureux dans ce qu'on fait, parce qu'il y a toujours des idérata.
2: Mais c'est pas de ça dont on parle. Oui, dans tous les métiers, il y a des trucs. Alors, on est content d'être la personne qu'on est, mais parfois, quand on va faire caca, on a mal au ventre. Bon. On est quand même content. Mais laisse pourpre parler, parce que tu vas nous envoyer sur autre chose, parce que je suis pas sûr que tu aies bien compris. Allez-y, pourpre, ne te laisse pas emmener.
3: Et je vous entends, hein, même si je ne partage pas votre analyse.
2: Oui.
3: Et je serais intéressé, hein, Nico. Note certaines choses que tu veux dire, tu vas les oublier. Prends un stylo, un papier.
2: Il a senti que t'allais oublier, toi. Hein. T'as vu, moi, il m'a pas demandé de noter parce qu'il sait que je vais pas oublier. Bon, vas-y. Alors.
3: Non, tout ça pour dire que tu as pris des exemples basés principalement sur l'art, même si tu as parlé des plombiers. Effectivement, il paraît indispensable que le plus grand nombre continue d'exercer des métiers où ils vont pouvoir faire leur part, rendre service aux autres. Maintenant, ce n'est pas ça dont je parlais. Je disais que j'en ai parlé tout à l'heure au niveau de personnaliser l'enseignement plutôt que de continuer dans le programme de l'éducation nationale. Mais il en est de même pour chacun d'entre nous. On ne sait pas pour combien de temps on est là, on ne sait surtout pas pour quoi faire. Notre dernier souffle, la plupart du temps, c'est « Oh putain, c'est déjà passé, c'était ça ma vie !» On ne sait pas qui on était, ce qui aurait pu nous permettre de nous épanouir.
2: Mais le plus grand je pense,
3: n'est pas celui qui a fait
2: je pense,
3: le monde, mais celui qui a réussi à faire une seule fois le tour de lui-même.
2: Ouais. Je pense que c'est une question de fréquentation. Quoi? C'est-à-dire que manifestement, toi, tu parce qu'on fréquente pas les mêmes gens. Toi, tu rencontres le plus souvent des gens qui sont pas épanouis, qui se sentent pas bien dans ce qu'ils font, etc. Alors que bon, c'est aussi une question de personnalité. C'est vrai que moi, les gens qui se sentent pas bien, qui je sais pas quoi, en général, je reste pas très longtemps avec eux parce que ça j'ai pas d'intérêt pour eux. Je préfère être avec des gens qui s'épanouissent dans ce qu'ils font, qui sont contents de faire ce qu'ils font, qui en parlent avec plaisir, gourmandise, même si le sujet est pas toujours un sujet qui me parle.
5: Je vais dire à ce que tu viens de dire, Maurice, si tu le permets. Tu parles que toi, Maurice, tu connais des électriciens, des plombiers, je comprends. C'est parce que tu n'as pas les compétences. Mais par contre,
2: tout à fait,
5: mon ami Pourpre, il a toutes les compétences dans le bâtiment. Donc, il sait faire la peinture, la plomberie, l'électricité. Donc il n'a pas besoin de ces gens-là dans son quotidien, puisque
2: alors justement Moi, je suis très content. J'aime beaucoup les gens qui savent faire quelque chose. Donc, je suis très, très content quand je croise un plombier, parce qu'effectivement, je n'ai pas les compétences du plombier, j'ai pas son savoir, j'ai pas. Donc, je suis très content. J'en ai un avec lequel je m'entends très bien, que je salue bien, qui écoute souvent ce programme, qui est jeune en plus. Je suis très content de le croiser, qui me dise voilà les contraintes, qui me montre les outils qu'il a, qui m'explique comment il remplit son carnet. Etc. Je trouve que pour la personne que je suis, c'est plutôt enrichissant. Et je préfère rencontrer des gens comme ça que des gens qui disent oui, moi je n'ai pas trouvé ma voie, je me sens pas bien, je sais rien, je sais pas quoi. Enfin, c'est les gens que décrivait Pourpre tout à l'heure. C'est vrai que ces gens-là, moi en général, je les fuis. Pas, donc je les fréquente moins souvent.
3: Alors Maurice, je valide. Je soutiens ton propos. De mon côté, je suis privilégié parce que, étant curieux, j'ai eu la chance de pratiquer plusieurs métiers différents. Et contrairement à ce qu'a dit Arnaud, j'ai bien sûr que j'ai besoin d'un plombier, d'un électricien. Il m'arrive d'avoir besoin de n'importe qui et de tout le monde. C'est enrichissant. À deux, nous sommes trois fois plus efficaces, intelligents, rapides que tout seul. Et bien sûr.
2: Tout dépend. Hein, si là, le mec qui m'a envoyé le message là tout à l'heure, si tu vas l'emmerder dans son garage pour lui dire cadeau, on n'est plus je sais pas quoi, il va te foutre à la porte. Hein. Il va te dire que il préfère être tout seul.
3: Ouais. Non, mais en réalité. Ce à quoi j'aspire en tant qu'anarchiste, c'est qu'on soit tout simplement plus heureux sans être soumis à...
2: Mais moi, je suis heureux, moi. Privés, moi, je suis heureux pour...
5: À des intérêts privés.
2: Non, mais toi, attends, pardonne-moi. Toi, tu n'es pas... Juste pour comprendre. Toi, tu n'es pas heureux. Moi, je suis heureux, moi. Pourquoi t'es pas heureux? Qu'est-ce qui fait
5: mais
2: que
5: je suis heureux.
2: Ben non,
5: je
2: tu nous heureux. Dis que t'es assujetti à je sais pas quoi des puissances. Moi, je suis non, très je content. Pas, je suis non, très
4: Maurice,
2: content
4: qu'il y ait le bonheur. Il veut le bonheur des autres, Maurice. Il veut le bonheur des autres selon les préceptes que lui pense être.
2: Ah oui. Bon, ouais. moi je suis parfaitement heureux. Je suis très content. Il y a des gens.
6: T'es heureux seul. T'es heureux seul et t'es très bien seul.
2: Ah oui, tout à fait. Bon, samedi, je vais faire une grosse nouba, on sera plusieurs. J'ai dit que j'emmènerais deux côtes de bœuf, moi.
6: Mais à un moment donné, dans ta vie ou dans ton évolution, Maurice,
2: oui.
6: Peut-être probablement très tôt, où tu as facilement réussi à te détacher du monde qui t'entoure et à vivre pour toi et pas pour les autres.
2: Oui, mais d'accord, mais autour de moi, dans ma famille, dans mes amis, il y a beaucoup de gens qui sont comme ça. Qui sont très contents, qui font leur truc, qui sont heureux. Alors on
6: toi,
2: est comme.
6: T'es pas pour eux à l'émotion des autres en fait.
2: Pas trop. C'est vrai.
6: Ouais, c'est... Non, mais il y en a plein des comme ça. Mais
2: je l'avoue.
6: Pourquoi il est plus dans l'inverse de comment.
2: Oui, mais il est malheureux. Il est malheureux
6: non,
2: puisque.
6: Donc c'est malheureux. Ben oui, parce non, que.
2: Bah si, c'est ce que tu. C'est ce que tu nous dis, Pourpre.
3: Je suis heureux, je cultive la joie de vivre partout où je vais. Ce n'est pas le moi-je d'Arnaud, de Renaud qui m'intéresse, c'est plus le nous. À ce niveau-là...
2: Oui, enfin, le nous sans le moi-je, ça n'existe pas. Hein. Parce que le nous, c'est un ensemble de moi-je. Hein. Je voulais te dire.
3: Oui. Je me rends
2: parce que le nous sans le nous sans le moi-je, ça n'existe pas. Donc il faut plusieurs moi-je pour faire un nous.
3: Ouais.
2: Et oui.
3: Tu veux.
2: Ah, c'est pas si je veux. C'est pas si je veux, c'est réel.
6: La sémantique. La sémantique et ses mystères.
4: Voilà, là, c'est non, il n'y a pas de mystère.
3: Il y a quelques temps.
2: Bah là, oui, il n'y a pas de mystère. C'est clair. Il suffit simplement de s'intéresser à ce qu'on nous a appris à l'école. C'est ce qu'on nous a appris à l'école, les gars, là.
4: C'est juste des conneries. Il faut juste aller à l'école pour savoir que c'est une connerie, quoi. C'est tout, quoi.
3: L'évolution de l'individualité, hein. Il fut un temps, c'était l'employé du moi. Là, c'est l'employé du moi jeu, du moi perso jeu, du moi pour moi. Bon, c'est.
2: Non, mais d'accord, mais Pourpre, toi, tu serais différent en quoi? Parce que là, toi aussi, tu dis moi. Enfin, ce qui est normal, à mon sens. Non. Bah, si, non. Depuis tout à l'heure, tu dis moi. Depuis tout à l'heure, tu dis moi.
4: Merci, Maurice. Tu me coupes un peu l'air.
2: Depuis tout à l'heure, tu dis moi, puisque tu nous expliques que c'est le monde selon toi. C'est ce monde-là que tu décris. C'est le monde.
3: Je n'ai pas parlé de moi.
2: Bah, si, tu parles du monde attention, je ne te le reproche pas. Tu parles du monde selon toi, et moi, je parle du monde selon moi.
3: Mais je généralise. Maurice, je généralise.
2: Mais oui, on est tous obligés de généraliser. Autrement, si on fait que du cas particulier, on va parler de la mère Marcel. Il faudrait que tout le monde la connaisse, et c'est pas le cas. Donc, on est obligé de généraliser. On est obligé.
3: Mais je suis un troubadour qui bouge beaucoup, et même si certaines personnes.
2: Mais moi aussi, je suis un troubadour qui bouge beaucoup.
3: De temps en temps, il arrive que je croise des personnes qui se sentent bien pendant un moment, mais pour un moment de bonheur, de façon générale, il y a quatre moments de mal-être.
2: Mais comment se fait-il ?
3: Beaucoup de plaintes, ils sont insatisfaits, ils veulent soit plus, soit ils critiquent, ils sont contre quelque chose, contre quelqu'un, ils ne sont pas heureux en permanence. Alors,
2: mais personne n'est heureux en permanence. Moi, je trouve scandaleux que les enfants soient en train de déconstruire le système scolaire qu'on a prévu, pas pour ceux qui cassent tout, mais pour ceux qui veulent bien y aller. Moi, ça m'emmerde. Bon, mais ça ne me rend pas malheureux. Je vais quand même très bien manger ce soir, me branler, faire dodo en pensant aux plus jolies filles que j'ai croisées. Mais si tu veux, ça ne transforme pas ma vie en la vie de quelqu'un qui est malheureux, qui va pas bien, etc. Il y a effectivement des gens qui sont malheureux, qui ne vont pas bien, etc. Mais ces gens-là, moi personnellement, je les évite plutôt parce qu'ils me fatiguent ça.
6: On peut pas
3: être complètement différent. Nous sommes tous différents, toi tu les évites, souvent ouais. Je les aide, ce n'est pas...
2: voilà, parce que je sais que tu vas les aider, donc moi je les évite, je me dis après ils vont tomber sur pourpre, ils vont s'en démerder, voilà. Merci d'ailleurs, merci pour eux, voilà. Tu vois je suis pas un salaud.
4: J'ai pas envie de parler pourpre.
2: Et ouais.
4: C'est énorme.
3: Non mais vous pouvez rigoler.
5: Non mais voilà, vous dansez.
3: Ouais, vous pouvez rigoler et puis continuer à être soumis à ce mode de fonctionnement. Les
2: mais moi, il me va bien. Qu'est-ce qui te va pas dans ce fonctionnement ? Moi, il me va assez dans l'ensemble.
3: Ce qui ne me va pas,
2: c'est quoi ?
3: C'est que il y ait une infime partie de grands parasites qui pourrissent la vie du plus grand nombre.
2: Mais qui te pourrit de la vie, toi, à toi, par exemple ? Qui te pourrit la vie ? Tu peux nous dire ?
3: Dernièrement, de temps en temps, Renaud, quand il m'a interrompu.
2: Mais il te pourrit pas la vie. C'est juste quelqu'un qui n'est pas d'accord avec toi, mais il te pourrit pas la vie. Il vient pas, il n'intervient pas dans ton existence. Il est juste là. C'est juste quelqu'un.
4: Parasite, Maurice.
2: C'est quelqu'un qui n'est pas d'accord avec toi. Si un parasite, c'est quelqu'un qui n'est pas d'accord avec toi, bon, oui, tu vas t'emmerder dans la vie. Mais réfléchis un peu, je veux bien, je vais te redonner la parole dans une poignée de minutes, je veux bien que tu ailles un peu plus précisément dans ta pensée. C'est bien pour toi en plus, tes gens, ça va pas t'arriver souvent, hein. C'est bien, merci.

0: Ouais. On est en train d'échanger sur le chat. J'aime bien cette conversation sur le nettoyage des toilettes. Tu sais. Moi, si je vais dans un endroit en Occident, hein, je suis prudent. Si je vais dans un endroit que j'ai besoin d'aller faire popo dans les toilettes, que les toilettes sont très sales et que je me rends compte que je peux nettoyer avant de faire popo, je nettoie avant de faire popo. Tu vois? Et après, d'ailleurs, je nettoie. Je me dis pas, ah oui, nettoyer les toilettes, c'est pas mon rôle, je sais pas quoi, je veux pas chier dans un truc dégueulasse, parce que c'est pas mon rôle, tu vois. Donc, je vais nettoyer les toilettes, si c'est possible, hein, bien sûr. Je vais nettoyer les toilettes à peu près, avant de faire popo. Je parle pas de pisser, parce que pisser, bon, tu te tournes quand t'es un monsieur. Tu te tournes, tu pisses à côté. tu vas pisser dans les bois. Mais voilà, parce que il y a des gens dont le travail c'est de nettoyer les toilettes. Tu vois, je regarde des mecs là dans Paris là. Ils ont une petite camionnette verte avec un truc qui nettoie les toilettes. Ils sont équipés pour nettoyer les toilettes. Tu vois, ils sont pas habillés comme s'ils allaient manger. Donc ils ont une tenue qui est prévue pour ça, pour les éclaboussures, les machins, les trucs. Et en général, les toilettes chez nous sont organisées pour qu'elles puissent être nettoyées. Enfin, les toilettes, je parle parce qu'ils nettoient pas les toilettes chez les gens, ils nettoient les toilettes publiques. Donc elles ont été prévues pour être nettoyées sans qu'on ait besoin de se mettre à quatre pattes avec une brosse à dents pour les nettoyer. Bon, c'était pas de savoir si on devait nettoyer les WC quand on... Ça lissait le sujet. Alors, c'était quoi le sujet? Parce que les gens, par exemple, à la mairie de Paris qui nettoient les toilettes, et pas seulement, parce que je crois qu'ils n'ont pas une spécialité, ils gagnent leur vie assez bien. Ils gagnent bien leur vie, tu vois, par rapport à leur investissement personnel, pour certains, dans leur propre carrière. Bon, ils gagnent leur vie, c'est pas, tu vois. Maurice, si c'était un travail épanouissant, c'est un travail. C'est un travail. Bon, être routier, est-ce que c'est un travail épanouissant? Pilote de Formule 1, est-ce que c'est un travail épanouissant? Champion de tennis, est-ce que c'est un travail épanouissant? J'en sais rien, moi. Animateur à la radio, c'est un travail épanouissant? Je sais pas. C'est un truc, on peut s'épanouir en ayant la satisfaction de remplir sa tâche. Le mec, l'agent de la mairie de Paris auquel on dit, voilà, votre secteur, c'est le secteur B248, vous vous débrouillez pour que ce soit nickel, et qui sait que quand l'inspection de la mairie passe, que son secteur est toujours propre. Ah oui, vous êtes Roger. Ah oui, Roger, votre secteur est toujours impeccable. Ah oui, Roger, c'est vraiment bien ce qu'il fait. Bon, ben voilà, le mec, il doit être content de se dire, ah là, je suis payé pour faire un travail et je le fais bien. L'idée de... Pourtant, tu as l'air bien épanoui. Ouais, un peu plus même, non? Un peu trop mûr, parfois. Comme une vieille pomme. Mais voilà. Donc, ce sont des notions. J'aime beaucoup cette conversation. Je trouve qu'elle est bien. Parce que, bon, ceux qui pensent que s'épanouir, c'est quoi alors? C'est quoi, s'épanouir? C'est qui? Comment on s'épanouit? S'épanouir, est-ce que c'est être content? Est-ce que c'est y trouver de la satisfaction? Si on te demande de remplir le camion avec des cartons et que tu remplis le camion avec des cartons et qu'on te dit c'est bien, oui, ouais, lui fait bien son travail ou elle fait bien son travail, c'est bien ou pas? Moi je pense que ça, tu dois te dire, c'est les gens pour lesquels je travaille m'ont donné un boulot à faire, je le fais. Ils sont contents, donc j'ai le retour, je me sens bien, enfin, tu vois. Et même chose si tu fais décoller des fusées, voilà. Ah oui, lui, il fait bien décoller des fusées, tu vois. Alors après, tu vas faire des hiérarchies, toi, parce que c'est vrai que c'est plus accessible. On a l'impression, en tout cas, je pense, j'ai fait ni l'un ni l'autre, hein, tu le sais. Ça paraît plus accessible de ranger les cartons dans un camion que de faire décoller des fusées. Donc on se dit, ah oui, mais faire décoller des fusées, c'est plus satisfaisant que de ranger des cartons. On n'est pas sûr. Il faut demander aux gens qui le font. Le mec qui fait décoller des fusées pour lequel il y a toujours une merde, toujours un truc qui va pas, et qu'on dit, ah oui, bah, c'est lui, mais il est imprécis, il est pas bon, je suis pas sûr qu'il soit épanoui. Alors que celui qui range les cartons, il dit, ah, ça c'est bien. Ah oui, lui est carré avec lui, c'est toujours nickel, toujours impeccable. C'est bien. C'est Roger? Ah ouais, avec Roger, on est bien. Ça doit être valorisant, content, tu dois te dire, voilà, je fais bien mon travail. Arnaud, à la Ferté, allez, 54 avec Pourpre 68.
1: Oui.
0: Renault 58 à la Fontainebleau, lui, à la Fontainebleau.
2: Ouais, je suis à la Fontaine.
0: Vous êtes à la Fontainebleau ou à Bois-le-Roi? Vous êtes à la Fontainebleau ou à Bois-le-Roi? Nicolas, 42, il est à Wavre en Belgique.
2: Attends, on va l'accrocher à

0: Parler des toilettes, puisque tu parlais des toilettes, les toilettes sales, ça fait 30 ans passé que je n'ai pas mis l'épée dans ce que vous appelez des toilettes, parce que je trouve justement que...
1: Bon, peut-être que tu y ailles, alors ça va aller mieux après.
0: Mais tu vais.
1: Ah, c'est pour ça que t'es constipé.
2: C'est ce que j'allais dire.
1: Bon, bien, c'est une taquinerie. Elle était facile, je suis désolé, je l'ai faite.
2: C'est vrai
1: parce qu'on
2: avait bien remarqué un truc, non, mais la constipation, je n'avais pas pensé.
1: Non, c'est l'odeur, non?
0: Maurice,
1: non, pardon, pardonne-moi, j'étais en train de digresser, de faire le con, donc j'ai raté un bout de ce que tu voulais dire. Alors, les toilettes, ouais. Tu ne veux pas aux toilettes, toi?
0: Non, parce que plus que sale, non seulement c'est malsain, mais en plus c'est destructeur. Ça permet l'existence de certaines firmes, comme Bayer, par exemple, qui a financé à 4,9% la campagne électorale du Poudré en 2017.
1: Attends,
0: et qui lui a imposé de revenir...
3: Du Poudré, elle est pas mal, cette blague.
0: Ouais, de...
3: Enfin, non, c'est enfin, pas une blague, en plus, c'est vrai.
0: Ouais, enfin...
1: Je crois que... Enfin, moi, je ne comprends pas ce que tu dis, là.
0: Ah, d'accord.
1: Peut-être que les autres... Mais moi, j'ai pas compris.
3: Bon. Il y a une vidéo sur YouTube qui se référence.
1: Moi je vais pas souvent sur YouTube, donc c'est peut-être pour ça.
0: Non, mais c'est pas, il y a pas d'intérêt, j'aurais pas dû dire ça. Ce qui me déplaît, ce n'est pas les gens qui participent, qui ont un métier, qui œuvrent. Ce sont ceux qui travaillent pour les profits de justement. Tu parlais des toilettes. Les toilettes, c'est Veolia en particulier.
3: La majorité.
0: Pour les profits de Veolia, qui est une entreprise destructrice et malsaine.
1: Ah bon? Qu'est-ce qu'ils ont fait?
0: Bah oui.
1: Qu'est-ce qu'ils ont fait chez Veolia?
3: Il va expliquer.
1: Ouais, je veux bien que tu nous expliques.
0: Veolia, mais il n'y a pas que Veolia, Unilever.
1: Non mais là, attends, mais restons sur une. Allons sur Veolia. Alors, qu'est-ce qui va pas avec Veolia?
0: J'étais en prison à cause de Veolia.
1: Alors qu'est-ce que, enfin non, t'as été en prison à cause de tes actes,
0: oui,
1: pas à cause de Veolia.
0: Non, mais parce que Veolia a porté plainte contre moi.
1: Et ouais. Alors et pourquoi? Qu'est-ce que t'as fait par exemple avec Veolia? Tu t'es emmerdé en faisant quoi?
0: J'ai été incontrevenant au niveau de la loi sur le secret des affaires. J'ai été incarcéré pour activisme intensif. Je suis allé de façon illégale sur un de leurs sites de traitement des déchets. Il parlait de valorisation des déchets. J'ai demandé à la municipalité qui s'occupe du site de pouvoir intervenir, ce qui m'a été refusé. J'ai demandé à Veolia, ça m'a été refusé. Donc, je me suis rendu sur le site de façon...
1: Attends, qu'est-ce illégale. Que tu voulais faire sur le site? Tu leur as demandé de faire quoi?
0: Alors, j'ai filmé. J'ai filmé la façon dont ils procédaient pour valoriser les déchets.
1: Ouais.
0: Voilà, tout simplement. Et puis, je n'y suis pas allé les mains vides. Hein. J'ai cité quelques noms. C'est surtout ça qui a fortement déplu. À l'époque, j'ai fait un direct sur Facebook qui a buzzé en l'espace de moins de 48 heures. J'avais dépassé les 6 millions de vues et puis d'un seul coup, tout a sauté.
1: Pardonne-moi. C'était sur YouTube la vue?
0: Non, c'était sur Facebook que j'avais fait ce direct.
1: D'accord. Parce que Facebook, c'est pas des salopards, les mecs qui te disent que t'as 6 millions de vues là. Eux, ils sont bien.
0: Et rien n'est parfait.
1: Non, je demande pour savoir. Veolia qui s'occupe de l'eau et tout ça, c'est des salauds, des salopards. Qui s'occupe de nos déchets, c'est des salopards. Mais Facebook, Meta là, eux, c'est des biens. Ils sont bien, eux. Ils sont chouettes.
0: Non, mais ce sont des transhumanistes. Je ne vais pas défendre les GAFA,
1: puisque ce sont eux manifestement qui t'ont porté, qui t'ont galvanisé pour que tu puisses aller attaquer Veolia. Donc ça veut dire qu'ils sont dans le camp du bien avec toi.
0: C'était par soif de partager certaines infos qui étaient plus que tues, qui étaient cachées.
1: Qu'est-ce qu'ils avaient caché, les mecs de Veolia? Raconte.
0: La façon... Non, je ne donne pas de nom.
1: Donne pas de nom, non.
0: Parce que tu vas sauter.

0: monter et puis je vais avoir des problèmes.
1: Ouais, enfin, tu vas, quand on aura, oui, tu vas avoir des problèmes, ça c'est sûr, parce qu'on va te dénoncer, nous. Hein. Les mecs, ils ont des crédits sur leur appart, ils vont jamais vouloir lâcher.
0: Mais, bah, comment, c'est simple, hein. Ils ont, je peux pas donner, si ce n'est des noms, je peux donner des lieux,
1: non? Non mais on a besoin de comprendre. Non, pas d'adresse, non. Non, ce que je ne comprends pas, c'est ce que tu.
0: Je ne vais pas donner ni de ville ni de lieu, mais
2: on a un arrêt de bus, un arrêt de bus.
1: Non mais qu'est-ce que tu as fait? Moi, j'ai pas compris ce que tu as fait parce que à Veolia, il y a plein de vidéos de Veolia. Non.
0: Ouais, mais enfin des vidéos comme celles que j'en ai faites.
1: Il y avait quoi dans ta vidéo? Il y avait quoi?
0: Eh ben pendant trois quarts d'heure. J'ai filmé leur procédé. La façon.
1: Alors qu'est-ce qu'ils ont c'est quoi leur procédé?
0: Bah déjà alors pourquoi j'ai été incarcéré?
1: Ouais.
0: Ils ont porté plainte pour parce que je me suis introduit chez eux de façon illégale. J'ai découpé deux clôtures. Une première clôture.
1: J'aurais fait pareil hein, si tu étais venu chez moi et que tu avais coupé la clôture. Bon, sauf que tu aurais pris un coup de fusil, sans doute. En plus, ce serait pas fini au tribunal, mais chez les cochons.
2: Aux champignons.
1: Ah, je plaisante.
0: Au tribunal, pas simplement pour ça. Hein. Ils ont fait un mail-pot sur plein d'interventions de ma part.
1: Bah alors, attends, enfin, toi, tu les as filmés, t'as filmé. Donc, ils faisaient quoi? Alors, t'es rentré chez eux.
0: Ouais. Alors pourquoi tu me dis pourquoi c'est tu es caché? T'as une première clôture. Enfin c'est.
2: Ah mais il va pas nous dire ce qu'il a filmé en fait. Il va nous dire comment il a filmé.
1: Ouais, c'est surtout ce que tu as filmé qui ne.
2: Ouais, parce que les clôtures je m'en fous moi. Qu'est-ce qu'il a filmé?
0: Donc non mais pourquoi c'est tu es caché? T'as de gros.
1: Non mais on ne sait pas ce. Le sujet principal c'est. On ne sait pas ce que c'est. Donc c'est
0: ici, nous valorisons vos déchets. Il y a plusieurs grands ifs. Ce sont des sapins qui montent très haut.
1: Ouais, un if, ouais, on sait ce que c'est. Entre les il y en a dans les cimetières, les ifs et les cyprès. Ouais.
2: Les ifs, quoi, en fait, hein, c'est ça.
1: Les ifs et les cyprès, ouais. Alors.
0: Et quand tu passes cette rangée et que tu accèdes au site, il y a des engins gigantesques. Avec des personnes en scaphandre, équipées avec tout un tas de protections. Tu as des camions qui arrivent hein, de toutes les couleurs, hein, des camions de la voirie qui viennent de tout le département, hein, jaune, vert.
1: Ouais.
0: Ils déposent le contenu en l'occurrence, c'est une ancienne sablière. Et avec des engins monstrueux, t'as une fourmi à côté, eh bien, il les enterre sous des mètres cubes et des mètres cubes de terre. Il recouvre d'un.
1: Oui, enfin, l'enfouissement, c'est un truc qu'on fait depuis très longtemps. Hein. Avant, ouais. Rappelle-toi, quand t'étais petit, il y avait des décharges en France, il y en avait plein. les camions poubelles aujourd'hui on enlève les plastiques les machins les trucs mais moi quand j'étais môme le camion poubelle il reculait dans le truc il jetait le contenu et puis il y avait une pelleteuse qui enfouissait tous les vélos les toute la merde tout ce qui sortait
0: bien sûr.
1: Bon.
0: À l'époque, nous étions moins nombreux, il y avait moins de déchets, et ce n'est pas parce que c'est comme ça qu'on a procédé. Il fut un temps que.
1: Mais on continue à le faire pour. C'est pas caché. Ça, c'est officiel. On sait très.
0: Caché.
1: Ben non, ce n'est pas. Mais non, ce n'est pas caché. Mais non, tu te trompes.
0: Alors pourquoi ils refusent
1: les sites d'enfouissement. Pardonne-moi, pourpre. Pardonne-moi. Allô, tu m'entends ou pas? Oui. Les sites d'enfouissement d'ordures sont connus en France et répertoriés, on les connaît. Les sites de traitement de, y en a un ici à comment ça s'appelle Porte d'Ivry dont parlait Renaud tout à l'heure. Il y a les grandes cheminées du Sictum où arrive
2: chauffage urbain. Ça
1: une, ouais. Pas seulement. Non non, le Sictum c'est l'endroit où sont traités.
2: Non, je parle de Porte d'Ivry.
1: Non, port. Alors c'est pas Porte d'Ivry, c'est Quai d'Ivry.
2: C'est Port d'Ivry.
1: Quai d'Ivry. Il y a donc le Sictum, le gros truc avec les cheminées qu'il y a sur le bord du périph là, qui traite les poubelles, tous les camions. on rentre là-dedans. Il y a un coin où ils font les plastiques, les machins. Puis il y a une autre partie qui est récupérée par des camions. Il y a une porte qu'on voit. Et les mecs, ils vont au site d'enfouissement pour les déchets qu'on ne peut pas valoriser. Enfin, c'est, il y a rien de neuf sous l'horizon, si tu veux.
3: Bonsoir. Nous sommes le 1er octobre et nous fêtons les Thérèses.
4: Thérèse n'est pas moche, elle n'a pas un physique facile, c'est différent.
3: 1684, décès de Pierre Corneille.
5: J'avais part à l'affront, j'en ai cherché l'auteur, je l'ai vu. J'ai vengé mon honneur et mon père. Je le ferais encore si j'avais à le faire.
3: Dramaturge et poète français. 1903, naissance de Vladimir Horowitz. Pianiste d'origine russe, naturalisé américain. 1927, naissance de Thomas Edward Bolsey. Dite Tom Bosley, acteur américain. 1929, naissance de Jean Amadou.
6: Que si l'armée britannique fait des uniformes où la partie la plus attrayante de l'homme sera mise en évidence, il y aura quand même du monde à la relève de la garde à Buckingham Palace.
3: Humoriste, journaliste et écrivain français. 1930, naissance de Philippe Noiret. Acteur français. 1944, naissance de Daniel Grohl.
7: 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Si tu t'imagines que ça va, que ça va, que ça va durer toujours.
3: Dite Dani, chanteuse, comédienne, mannequin et meneuse de revue française. 1949, naissance d'André Rieu. Violoniste, chef d'orchestre et homme d'affaires néerlandais. 1950, naissance de Jan Hahn Monson.

Jane Manson, chanteuse et actrice américaine. 1958, création de la NASA. 1970, mort à Londres. Jimi Hendrix est enterré à Seattle, à Washington, aux États-Unis. 1979, le port de la ceinture de sécurité devient obligatoire aux places avant des voitures de tourisme. 2018, décès de Shannon Varina Gaznavourian. Hier encore.

0: qui fuyait dans le temps.
1: Dit Charles Aznavour, auteur, compositeur, interprète, acteur et écrivain franco-arménien. Raymond Devos, la blanchisseuse est morte à la tâche. Dragon, cette semaine, en amour, vous pourriez ressentir une grande harmonie avec votre partenaire.
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0: Il faut que tu travailles la compréhension de la ponctuation. C'est vac. Tu l'as vu le truc sur le crocodile? Alors ça, en anglais, ça marche bien. En français, un peu moins. Non, ça, en français, ça marchera pas. Ça marchera pas. Mais la ponctuation, ça change hein, quand même les choses. Ça change la... Ça aide à la compréhension. La ponctuation. Si tu mets la virgule au mauvais endroit, la phrase peut être comprise différemment. Maurice, comment oses-tu reprendre un professeur des écoles ? Oh, parce que moi aussi je suis allé à l'école. Et puis j'y suis allé longtemps. Ouais. Parfois, je me souviens, j'ai des potes qui ont fait des études moins longues et ils me disaient mais tu seras étudiant toute ta vie ou ouais, parce qu'à un certain âge, si tu restes dans les études, ouais, les autres ont l'impression que ouais, tu étais un étudiant éternel. Et en fait, non. Arnaud est pourpre 54-68 à La Ferté-Alais. Vous êtes là? Vous êtes là?
1: Oui.
0: Ah, on a eu peur.
1: Oui, nous sommes là.
0: Ah, Renaud à 58, il est à Fontainebleau.
2: Ah ben moi aussi.
0: Nicolas à 42, et il est à Wavre en Belgique.
3: Évidemment.
0: Eh oui. Renaud et Nicolas, on refait un petit tour avec Pourpre ou bien vous voulez prendre la main?
2: Oui, avec un plaisir d'enfant.
0: Ah, ils sont vraiment formidables. Tu vois, on a vraiment envie de t'écouter, Pourpre.
4: Non.
0: Non, mais il est bien ton sujet. Il est bien ton sujet parce que c'est un peu l'objet de l'émission, tu vois. C'est là, on confronte un peu nos avis. On entend parce que moi, des anarchistes, je t'avoue que j'en ai croisé quand j'étais étudiant. C'était des anarchistes qui c'était leurs parents qui finançaient les études. Ils étaient bien sapés, ils mangeaient bien, tout ça. Ils étaient pour l'anarchie, mais l'été, ils partaient en vacances. Donc après, j'en ai pas rencontré. Enfin, ils m'ont fui plutôt. Donc je suis content que tu sois là. Au contraire, j'aime bien cet échange parce que je me rends compte que peut-être que tu n'as pas saisi que les sites d'enfouissement, par exemple, des ordures sont répertoriés en France. On peut les trouver sur Internet. Hein, ils sont...
1: Oui.
0: Je pense qu'on t'a puni pour autre chose. Oui, ils t'ont puni parce que tu es rentré chez eux. T'as détérioré, t'es rentré chez eux.
1: Alors, Maurice, j'entends. Effectivement, les sites sont répertoriés. Je suis assez bien informé à ce sujet, hein, puisque je, en tant qu'activiste, je fais pas mal d'investigations. Donc forcément, je passe pas mal de temps pour cibler. Et le site que j'ai ciblé, ce n'est pas sans raison. Toi, tu as parlé de sites de traitement oui. Qui sont encadrés, qui sont soumis à des règles, ou de traitement qui sont soumis à des règles, à une normalisation. Le site dont je te parle, ce n'était pas le cas parce que pourquoi ça a buzzé de cette façon-là? J'ai vomi trois fois. Lors de mon intervention, il y a un tel mélange de produits industriels, des peintures, des huiles,
0: Mais c'est où? Attends, dis-nous où se trouve. Où se trouve ce site? Pourquoi il ne veut pas le dire? Quel site?
1: On n'en a pas envie parce que.
0: Pourquoi?
1: Effectivement, j'ai subi les foudres du système judiciaire.
0: Donc voilà. Donc,
1: certains enjeux.
0: Non, mais le site. Pardonne-moi, tu m'entends ou pas? J'ai l'impression que tu ne m'entends pas. Le site dont tu parles, il est à quel endroit?
1: Dans le 94.
0: Dans le Val-de-Marne, un site d'enfouissement de Veolia? Alors, j'ai cherché.
1: Non, c'est pas. Pardon. Dans le 94. Dans le 77.
0: Ah, dans Seine-et-Marne.
1: Oui, en Seine-et-Marne.
0: Alors, site d'enfouissement. D'enfouissement. De déchets, alors c'est ça un nom particulier, de Seine-et-Marne, attends, mais j'ai pas marqué Veolia au début.
1: Le temps que tu cherches, donc ouais. Il y avait un mélange de, il y avait des sacs d'animaux morts, hein, d'écarissements, il y avait de tout, il y avait des matelas, des frigos, ballons de basket, des restes de chantier, du bâtiment, enfin il y avait de tout, il y avait de tout, une odeur indescriptible.
5: Des styles anciens.
1: Et alors, le problème, c'est l'écoulement de ce qui se passe, parce que par-dessus, ils mettent une
5: fine couche de terre,
1: une couche de textile géodésique et 50 cm de terre végétale, et il replante
0: Volpénine, je connais bien moi cette parce que pour ceux qui le savent, j'ai travaillé longtemps à la rédaction d'une radio là-bas en Seine-et-Marne, donc bon, je connais bien la Seine-et-Marne. Tu parles de quoi, du site d'enfouissement de Volpénine?
1: Non, ce n'est pas ce site là
0: Ah mince. Parce que celui de Volpénine, il est pas grand.
5: Même Maurice, écoute-moi. Maurice, c'est pas un menteur.
0: Mais non, pourquoi?
5: Simplement, pour se préserver, il donnera pas la ville ni l'adresse.
0: Mais pourquoi se préserver? De préserver de quoi?
5: Et voilà.
0: Mais non, mais je ne vois pas, pardonnez-moi, je ne vois pas de quoi il peut se préserver.
5: J'ai pas envie d'aller au placard.
0: Mais non, mais il n'est pas en train. Enfin, moi, je n'ai pas compris qu'il nous disait qu'il allait intervenir sur ce site.
5: Mais il est déjà intervenu.
1: Non, je ne fais pas.
5: Il a été au placard à cause de ça.
0: C'est réglé. Mais la radio ne sera pas fermée. Fais-moi confiance. On est en train de parler d'un site qui existe vraiment chez nous, qui est officiel. Oui. C'est pas un site officieux. Oui. Il n'y a pas de site d'enfouissement officieux en France aujourd'hui. Ils sont tous répertoriés. Je vois qu'il y en a un à Clé-Souilly. C'est celui de Clé-Souilly?
1: Non plus.
0: Oh merde, alors ça gâte.
5: Par élimination.
0: Je ne cherche pas par élimination, je cherche le site. Je ne cherche pas par élimination. Attends, j'aimerais que tu me répondes. Quelle est la raison pour laquelle tu ne veux pas nous dire à quel endroit se trouve ce site, qu'on voit ce qu'on en dit?
1: Moi, je pourrais te le dire, puisque j'ai déjà purgé, j'ai payé ma peine.
0: Bah oui.
1: Il y a Arnaud qui n'est pas pour, parce que...
0: Il ne s'agit pas de toi, il s'agit de savoir où se trouve ce site, point. C'est pas pour toi, c'est pour savoir où il est.
1: Ok.
5: Je regarde et je te dis, Maurice. Moi, il me l'a dit, mais je le dirai pas.
0: Mais il n'y a pas de raison.
1: Attends, je vais.
0: Attends, à moins que tu aies prévu avec Arnaud de faire un truc illégal, d'aller emmerder ces gens-là, il n'y a aucune raison compréhensible qui fasse que tu ne puisses pas nous dire de quel site Veolia tu parles. Les sites d'enfouissement de déchets en France sont connus, sont répertoriés, sont contrôlés. Il y a un site, il y a des sites internet qui les recensent. Je vois pas trop, à moins que t'aies prévu de faire un truc tordu. Et effectivement, je préfère que tu nous dises pas où est-ce que tu vas aller intervenir si tu as prévu de faire quelque chose d'étrange. Mais sache que bon, là, si t'as prévu de faire un truc étrange chez Veolia, ils vont le savoir, hein, parce qu'ils font la veille, donc ils écouteront ce qui se passe ici. Mais sinon, il y a pas de raison. Je vois pas pourquoi. Voilà. Pourquoi tu veux faire un secret?
5: Attention, tu te mets les menottes.
1: Non, mais attends.
0: Non, mais je vois pas pourquoi tu veux te faire un. Pourquoi tu veux faire un secret? Je vois pas pourquoi tu te mettrais les menottes en disant que tu es que tu es.
5: Par respect pour Arnaud.
1: Maurice.
0: Mais ça n'a pas de rapport avec toi, Arnaud. Qu'est-ce que tu racontes,
1: Maurice? Tiens compte de s'il te plaît, de la vie de ton ami, comme j'en tiens compte. Ça lui déplaît que je donne des détails.
0: Non, mais moi, pardonne-moi, vieux. Moi, je suis pas comme ça. Ça lui déplaît. Pourquoi? Parce que ça le gratte. Parce qu'il a envie de. Parce qu'il te contrôle, sans doute. Parce qu'il t'a dit, pour des raisons qu'on ne comprend pas, t'es un monsieur de 68 ans. Je vois pas pourquoi est-ce que c'est Arnaud de la Ferté-Alais qui te dit ce que tu peux dire et ce que tu ne peux pas dire. Et particulièrement quand c'est des secrets un peu à la con. Je vais être obligé de regarder qui a été condamné, donc ça a duré un petit moment, mais je vais te trouver, puis bon, tu t'appelles Pourpre, donc en me faisant chercher, je vais trouver ton nom et des renseignements plus personnels que t'as pas forcément envie de partager avec moi. Bon, que tu sois contrôlé par Arnaud, parce qu'il te dit je sais pas quoi, par respect pour Arnaud, tu ne peux pas dire où se trouve le site Veolia pour lequel tu as été condamné, ça ne veut absolument rien dire, c'est un secret de polichinelle, c'est des histoires que vous vous racontez pour vous donner un peu d'importance. Donc voilà, soit c'est vrai ou alors c'est ou alors ce sont des ou alors ce sont des sornettes et à ce moment-là je comprends pourquoi vous essayez de faire comme si c'était très important.
1: Je ne vois pas l'intérêt. Je t'ai parlé de ça. Je suis un activiste engagé depuis pas mal de temps. Je suis intervenu sur des sites classés Céveso avec sortir du nucléaire où j'ai été considéré comme un danger.
0: Bah, Céveso, c'est pas que du nucléaire, hein, mais bon.
1: Ouais. Non. Ce n'est pas que. Ce n'est pas que du nucléaire. J'ai dit avec.
0: Oui, enfin bon, si c'est pour encore nous faire une histoire dans laquelle tu vas pas pouvoir dire parce que je sais pas quoi, parce que ça va gratter Arnaud, on y reviendra après. Allez, oui, allez, on va écouter. Voilà, on va écouter. Moi, je veux bien discuter avec toi, mais pas dans ces conditions. On va écouter Renaud à Fontainebleau, je vous prie.
6: Parce que en fait, j'ai juste un mot à dire, hein, Maurice. Hein. C'est dioxine. Hein. C'est tout. Hein. J'ai rien d'autre à dire. Hein. Voilà. Voilà où nous en sommes en fait avec. Attends. 68 ans, ça veut dire que le mec, il a eu 20 ans, 78. Et c'était la pleine. Il a dû se prendre un truc, je pense. Il est pas redescendu. J'en sais rien. Mais bon. C'est marrant parce que je trouve que c'est un peu. Que ça colle un peu avec ce que je disais en début d'émission. C'est-à-dire qu'on assiste à un effondrement total des structures même de la pensée.
5: Que tu viens de dire, c'est pas très gentil par rapport à notre ami.
6: Oui, mais toi, t'as bien dit des trucs pas gentils sur moi tout à l'heure.
5: Ah, ben voilà, parce que.
6: Ah bon, alors.
0: Mais voilà, allez, un partout.
6: Laisse parler, quoi.
0: Allez, laisse-le parler. Vas-y, Renaud.
6: Et c'est assez curieux de constater, en fait, que c'est un thème récurrent, cette déchéance. Cette déchéance de la culture, alors, c'est marrant parce qu'on se disait, sur le chat tout à l'heure, on se disait la culture, l'imaginaire, tout ça, ça s'abrase mutuellement et c'est ça qui fait une personnalité, c'est ça qui fait une psyché, c'est ça qui fait. Alors on dit quelqu'un de cultivé, c'est pas vraiment qu'il soit capable de ressortir l'encyclopédia universalis, mais sinon c'est sûr que l'abrasion qui avait lieu quand il n'y avait pas les écrans. Pour les enfants, pour les jeunes, l'abrasion entre la culture, l'imaginaire, l'intelligence, la curiosité des enfants, etc., etc., faisait que ça donnait des individus qui, à mon avis, sont plus productifs que tous ceux qui se branlent la nouille en train de se dire oui, mais attendez, en fait, il faut philosopher.
0: T'es dans une fusée, Nicolas.
7: Non, je suis désolé, je suis dans ma voiture, j'arrête de parler, pardon, excusez-moi.
0: Pourquoi t'es dans ta voiture, j'ai pas compris.
6: Tu conduis et tu nous appelles en même temps, toi.
0: Mais pourquoi t'es dans ta voiture, t'étais pas chez toi tout à l'heure?
7: Oui, mais je dois faire une course rapide.
0: Ah oui, tu vas chercher de la drogue à cette heure-ci, oui, tu vas pas chercher des courses. Ne prends pas pour des cons, on est des adultes.
7: Hein. Je bouge pas.
0: Ouais.
7: Mais non, je vais chercher des feuilles à rouler parce que
6: je ne parle plus, tu vas te faire gauler. Tu vas te faire gauler par les flics, tu vas te faire sauter ton permis.
1: Oh là là là.
0: Bon, voilà. Pardon, allez-y, Renaud.
6: Ah, Renaud. Et donc, il y a ce truc que moi je me demande si c'est pas, on a eu mai 68, on a eu le collège unique, on a eu l'apparition des écrans, et je me demande si c'est pas, ça fait pas grande partie du malheur auquel on assiste dans la désintégration totale de l'acquisition des connaissances et des structures de société. C'est-à-dire que quand on effectivement on a des chantres comme Pourpre, hein, pour ne pas le citer, mais il y en a plein d'autres, hein, des bergers des cailloux qui nous disent que en fait il faut écouter mieux ce qui se passe dans la nature et qu'il faut pas enfouir les déchets. Mais qu'est-ce qu'on en fait des déchets en fait? Moi quand j'étais enfant, que j'étais à la campagne avec mon grand-père, et à un moment donné, il me disait, tu veux venir avec moi à la décharge? Ça s'appelait la décharge à l'époque.
0: Oui.
6: Et là, j'arrivais dans un paysage, effectivement, de landaux, de machines à laver,
0: des oiseaux, des
6: ouais.
0: trucs. Ouais. Ouais, ouais, ouais. Ben oui, on l'a tous vu. Il y en avait plein en France.
6: Tu sais, tu dis, mais je suis persuadé que tu dis ça à un môme maintenant et il sait pas de quoi tu parles, Maurice.
0: Bah oui, c'est sûr. Heureusement, donc, d'ailleurs, heureusement.
6: Bien sûr, bien sûr. Donc, l'enfouissement par Veolia dans un site de Seine-et-Marne, dans une sablière, et moi je connais parce que, enfin, je connais beaucoup de carrières qui ont été utilisées comme justement des carrières de calcaire notamment, mais de sable aussi, de plein de choses, qui ont été utilisées comme site d'enfouissement. De toute façon, oui, la dioxine, au bout de 10 millions d'années, elle va couler au fond de la carrière, ça c'est certain. Nous aurons laissé notre marque extrêmement polluante sur la nature. Nous sommes les seuls animaux à avoir des déchets qui durent aussi longtemps que ça. Mais ça n'est que des déchets. Bien sûr, un jour, on va inventer comme dans Retour vers le futur, il y aura un four à fusion, tu mets une peau de banane et une canette de coke usagée là-dedans, et ta bagnole, elle te fait 3000 bornes. Ça, c'est, je veux dire, bon, il y a aucun... Physiquement parlant, il y a rien qui nous empêche de penser que ça peut arriver. On nous a donné notre intelligence pour ça. C'est justement parce qu'on peut gérer une société sur des structures préexistantes puisqu'on les a déjà validées. Les gens qui veulent ignorer la société et ses structures préexistantes comme les mômes qui sont dans la rue là en ce moment, ce sont des gens. On va en faire quoi?
5: On va les mettre en prison, ceux qui commettent des
6: actes. On va pas les mettre en prison. Non, alors attends, tu vas me laisser, tu vas pas me dire si, tu vas pas me sortir ton truc, parce que c'est ma main là. Oh, c'est ma main. C'est moi qui parle là. Donc, moi, je vais te dire ce qu'on va en faire. Tu vois, parce que, en fait, c'était une question de rhétorique, autre chose. Attends,
5: termine.
6: Si, je sais mieux que toi, en fait.
5: C'est pas vrai.
6: Voilà. Et même si je sais pas mieux que toi, tu vois, je pense que, de toute façon, j'ai une idée plus précise de ce qui risque de se passer. Et de la période de chaos inévitable. Qui va suivre. Maurice, tu peux lui dire d'arrêter de parler avec sur ce que je dis quand même.
0: Allez, Arnaud, sois raisonnable.
5: D'accord, Maurice.
0: Merci.
5: Parce que c'est toi.
0: Ouais, vaut mieux, ouais. Allez-y.
6: Voilà, et donc j'en reviens à ce que je disais il y a déjà plusieurs mois chez toi. Ce qui est intéressant dans cette histoire, c'est que cette période de chaos inévitable qui va suivre, combien de temps elle va durer? Est-ce qu'on peut se permettre, nous, personnes qui avons la chance d'avoir eu des structures sociétales, de travailler pour que cette période de chaos soit le plus congrue possible, la plus courte possible? C'est ça, moi, qui m'intéresse. Comme tu disais tout à l'heure, Maurice, moi, ce qui m'intéresse, c'est ce qui vient après. Et quand j'entends les solutions, genre il faut aller arroser des arbres avec des seaux d'eau, je me dis bon d'accord, ok les mecs, super, va falloir avoir beaucoup d'arroseurs, mais moi je peux pas les payer. Hein.
0: Ben, le problème c'est ce qu'on va faire des seaux en plastique quand il aura fini de les utiliser.
6: Ben oui, mais moi je peux pas les payer ces gens-là, Maurice.
0: Ouais, t'es obligé de demander à Veolia de
6: les. Les arbres ils sont arrosés par la pluie, quoi, tu vois.
0: Oui.
6: Normalement. Et s'il y a pas de pluie, eh ben il y a pas d'arbres. Et c'est comme ça. À ce sujet. Maurice, je voulais te donner une excellente nouvelle. Il y a un truc qui m'a fait beaucoup rire. Donc, il y a John Clauser, prix Nobel de physique 2022, qui a sorti un papier qui est vraiment génial. Moi, je pense que ce mec-là dit tout. Et en fait, il reprend peu ou prou les arguments de Claude Poher. Je ne sais pas si tu te souviens de ce ministre qui s'était fait taper sur la... Claude Allègre.
0: Allègre. Oui, pardon. Ah, si, je me souviens bien de Claude Allègre.
6: Voilà. Et donc, alors...
0: On va dégraisser le mammouth.
6: Voilà, c'est ça.
0: C'était lui.
7: C'est le gros avec les lunettes, là, c'est ça.
6: Exact, c'est ça.
0: Qui était un chercheur et qui est mort, oui.
6: Et qui était une grosse tête, quoi. Qui était un mec qui savait ce qu'il dit, de quoi il parlait.
7: Il est pas tête, et tout.
6: Alors, je vous lis pas toute la lettre, mais il y a des choses quand même que je voulais vous partager. C'est le mec qui... Je peux affirmer avec une... très grande certitude qu'il n'existe pas d'urgence climatique. Aussi dérangeant que cela puisse paraître pour certaines personnes, mon message est pourtant simple, la planète n'est pas en danger. Le dioxyde de carbone et le méthane présents dans l'atmosphère auraient, selon moi, un effet extrêmement faible sur le climat. Les politiques mises en place jusqu'à aujourd'hui par les gouvernements sont donc inutiles et devraient être abandonnées. Jusqu'à présent, nous sommes trompés et avons dépensé de l'argent sur le processus dominant qui gouverne le climat. Les modèles climatiques actuels reposent sur une physique incomplète et incorrecte. Ce que je disais sur son antenne, Maurice, il y a plus d'un an déjà. Le mécanisme central est celui que je définis comme le thermostat, je cite, le thermostat de réflexivité nuage-lumière solaire. C'est-à-dire que les nuages blancs et fortement réfléchissants renvoient vers l'espace environ 80% de la lumière solaire qui les frappe. Ils constituent donc l'un des éléments les plus importants et pourtant l'un des plus négligés du système dynamique climatique. Les océans couvrent environ les deux tiers de la surface de la Terre et le seul océan Pacifique représente à lui seul une immense partie de la planète. La couverture nuageuse moyenne mondiale atteint environ 67% avec près de 50% au-dessus des terres et environ 75% au-dessus des océans. Je considère que ce sont précisément ces caractéristiques évidentes et déterminantes des nuages qui représentent la face manquante du puzzle climatique. Voilà. Une fois que l'on comprend ce rôle de mécanisme thermostatique naturel, il devient évident qu'il n'existe aucun risque d'effondrement climatique. Voilà. John Clancy.
7: Ouais, simplifie peut-être pour ceux qui comprennent pas.
6: Systématicien. Non, mais j'ai pas besoin de simplifier. Ce monsieur est très clair.
7: Non, moi ça m'intéresse, mais je comprends pas toute la terminologie qu'il utilise.
6: C'est quoi que t'as pas compris? C'est thermostat de réflexivité nuage-lumière solaire. C'est la quantité de lumière et donc de radiation, en gros, si tu veux, qui frappe le sol. D'accord? Et les nuages, lui, son discours, c'est de dire, là, on a effectivement une activité nuageuse qui est pas terrible parce que la température est un peu chaude en ce moment, mais ça suit des cycles. C'est-à-dire que dès qu'il y aura plus de nuages, il y aura plus de radiations à arrêter, il y a plus de radiations qui seront arrêtées en provenance de l'espace, et donc on ne va pas vers un cycle infernal, si tu veux, où c'est la planète elle-même qui se réchauffe, quoi. C'est la planète qui se réchauffe, et au plus elle est chaude, au plus elle réchauffe, etc. Alors, bon, attends, okay. Nico, juste deux secondes, je vais répondre à tes questions après.
7: Vas-y.
6: Mais, alors, une fois, tu pourras le lire d'ailleurs, ce mec, hein, John Clauser, il s'appelle, donc C-L-A-U-S-E-R. Prix Nobel de physique 2022, c'est un systématicien, donc c'est quelqu'un qui est plutôt moi me parle parce qu'il s'occupe des systèmes. Je vais pas rentrer là-dedans. Une fois qu'on comprend le rôle de ce mécanisme thermostatique naturel, il devient évident qu'il n'existe aucun risque d'effondrement climatique. Alors attention, il parle d'effondrement climatique, hein. Il parle pas de changement de climat. Le climat peut changer, il va évoluer, comme la Terre a toujours connu ces changements climatiques, des périodes de réchauffement, de refroidissement, etc. Voilà, tu disais, Nico ?
8: Les ères glaciaires, etc. Enfin, l'être humain a tellement tendance à se penser au centre de tout ce qui se passe sur la planète, qu'en fait, il a oublié de penser que c'était des phénomènes classiques.
6: Mais il y a aussi des
8: centaines de milliers d'années pour arriver, quand même.
6: Il y a surtout aussi des gros marchands qui veulent te vendre des bagnoles électriques.
8: Non, au-delà de ça, parce que je suis pas un débile, je suis pas un débile.
6: Je sais.
0: Mais, ah bon?
8: Mais tu vois, mais je... Ouais, vas-y. Non, vas-y.
6: Maurice, c'est vrai que
0: c'était pour déconner.
8: Qu'est-ce qu'il a dit?
6: Il a dit ah bon.
0: T'as dit, je suis pas un débile. J'ai dit, ah bon.
6: je prends pas pour un genre content ce que me dit ce type, mais je me dis que quand je le lis et que quand je vais plus loin, au-delà de cette lettre qu'il a voulu être lisible par tout le monde, il a sorti des arguments techniques et scientifiques derrière cette lettre. Je me suis un peu penché et moi ça me parle. Je suis prêt à en discuter avec qui veut. Mais tu me dis qu'ils veulent pas, toi, Maurice. Donc c'est bon. C'est un peu comme les mecs de LFI qui veulent pas discuter parce que de toute façon c'est des fachos.
0: Ah oui.
6: Les autres, c'est des fachos.
5: C'est un charlatan, toi.
0: Bon.
6: Ok.
0: Ouais. Bien, pendant qu'on est sur une respiration, je n'ai pas trouvé. Je suis en train d'éplucher les affaires là au tribunal de Melun.
6: Moi, tu lâches pas l'affaire.
0: Ah bah moi, je suis comme ça. Moi. J'ai pas.
6: Le chien des Baskerville.
0: J'ai pas trouvé pourpre. Je n'ai pas trouvé d'affaires. Il y a des affaires de détournement de fonds, etc. Chez Veolia, mais je n'ai pas trouvé de gens qui étaient condamnés pour une intrusion sur des sites. J'en ai encore, mais là j'ai fait les 20 dernières années, donc je vais trouver.
6: Maurice Poirot a enquêté.
0: Je t'ai pas encore trouvé, hein. Mais si tu y es, je te trouverai.
5: si tu veux en privé, je pourrais te donner mes coordonnées.
8: Ne fais pas ça.
0: Je veux pas tes coordonnées. Je veux trouver l'affaire. Je voudrais trouver l'affaire à laquelle tu es lié.
5: Okay. Je peux te donner des éléments. Un seul. Non, plusieurs éléments. Non. Pas trop.
8: Non.
5: Je n'ai pas été jugé.
9: Il a le bras long, Maurice.
5: Ouais, c'est pas grave. Je n'ai pas été jugé que pour cette affaire. J'ai été jugé. Je ne sais pas s'il y a d'autres personnes en France qui ont eu cette appellation-là pour activisme intensif, parce que j'ai fait pas mal de choses illégales, occupation d'abattoirs.
0: Oui, d'accord, très bien. Non, mais moi, je cherchais ton affaire avec Veolia. Pour le moment, je ne la trouve pas existante.
6: J'ai pas trouvé.
0: Je suis en train de relire tous les jugements de. Tu m'entends ou pas? Parce que là, si vous parlez en même temps, ça, vous n'entendrez pas ce que je dis. C'est dommage.
9: Pardon, moi j'adore ce que tu dis,
0: Maurice. Moi je suis très content de le dire. C'est mieux si vous l'écoutez, mais vous pourrez l'écouter en podcast si vous voulez. Je suis en train de regarder les affaires du tribunal de Melun, parce que moi j'ai connu le tribunal de Melun, il n'était pas là, c'était, ça s'appelait chez Gruber à l'époque, là où est aujourd'hui le tribunal de Melun. C'était un vendeur de bière qui avait là. Donc j'ai assisté à la construction du site même. Ouais. Mais oui, donc je regarde, mais pour le moment je n'ai pas trouvé de gens. Je n'ai pas trouvé de gens qui aient été condamnés pour l'intrusion sur un site Veolia en Seine-et-Marne. J'ai pas encore trouvé.
5: Alors, d'abord, ce n'est pas à Melun que j'ai été jugé. Premièrement, ensuite.
0: La Seine-et-Marne, c'est Melun. La Seine-et-Marne, oui. C'est Melun, le tribunal.
5: Oui, mais je n'ai pas été jugé à Melun. Et ensuite, ce n'est pas Veolia qui a directement porté plainte contre moi.
0: Ah,
5: ce
0: d'accord.
5: Voilà, ce sont des personnes que j'ai nommées. Si je te donne quelques noms.
0: Ah oui, d'accord. Ah d'accord. Mais c'est d'accord, mais c'est pas, donc ce n'est pas la même chose, parce que tout à l'heure tu nous as dit que tu avais été condamné parce que tu es pour ton intrusion sur un site Veolia à Melun, donc enfin en Seine-et-Marne. Et donc j'ai cherché. Et là, tu n'apparais pas en tout cas pour le moment.
5: Enfin bon. Non, mais tu vas avoir du mal à me trouver avec le peu d'informations que. Mais je pourrais t'aider, mais.
0: Bon, tu m'aideras une autre fois. Mais pour cette chose-là, en tout cas, c'était manifestement pas en Seine-et-Marne.
5: Hein? Si. Ouais.
0: Ou alors c'était pour un autre délit par le tribunal de Meaux ou un truc comme ça. Bon, enfin bon. Ok. Pardon, j'ai interrompu Renaud parce qu'après on va écouter Nicolas et on se casse. Allez-y, Renaud.
6: J'ai plus grand chose à dire. Je vais passer. C'est Boris. C'est mon mot. Hein. Je peux passer la main.
0: Mais il y aura de toute façon, à un moment, on sera quand même obligé de se rendre compte que ce qu'on nous a appris à l'école. C'est vrai, quoi. On nous a appris qu'il y avait l'ère glaciaire, le machin, le truc. Donc, l'idée de se dire que le climat ne changerait pas du tout, ça paraît être en décalage avec ce qu'on nous a appris sans qu'on soit des spécialistes, tu vois.
6: Bon. Évidemment.
0: Ça paraît curieux. Enfin bon, on y reviendra. On va écouter Nicolas qui a donc été chercher sa drogue.
8: Non, arrête de
0: Oui, mais on sait tous qu'on peut aller faire les courses chez Franprix à minuit 10.
6: Il a été chercher deux boîtes de pâté et nappes.
8: Non, tu veux que je te montre ce que j'ai été chercher?
0: Elle était sympa, la boulangère, ou pas?
8: J'ai été chercher une bouteille de pinard.
0: Ouais.
8: De la drogue. Arrête, Maurice, j'ai arrêté de fumer de la drogue.
0: Bon, c'est bien,
8: d'avril.
0: Je te félicite.
6: C'est du blanc belge, ça.
8: Non, c'est un chardonnay de l'Afrique du Sud.
0: Ouais, voilà.
6: Ouais, c'est du blanc belge.
0: Ouais, ça, c'est les chardonnays d'Afrique du Sud, mais qui arrivent en camion.
8: Bon, c'est pour ça que tu me donnes la parole, ou c'est pour raconter
0: un truc un peu plus? Non, parce qu'ils arrivent, ils sont solides, ils rajoutent l'eau après.
6: C'est le chardonnay sous stéroïdes.
0: Bon, par contre, c'est 1,20€ la bouteille, hein, bon.
8: 7,80€.
0: Ben non, c'est 1,20€ la bouteille, mais le mec qui lui vend, lui demande 7,80€. À minuit 10, tu m'étonnes.
8: Arrêtez, je voulais parler.
0: Bon, pardon, allez-y. Alors,
8: c'est pas bien, Maurice, ce que tu fais.
0: Non, c'est vrai, tu as raison, c'est pas bien.
8: On était dans un truc sérieux. Enfin,
5: pas contre toi.
8: Tu permets, oui, à mon aise. Non, je regardais, je m'intéresse, je suis devant la page de. Effectivement, John Closer, qui est en fait un chercheur en mécanique quantique.
0: Tu vas le lire toi dans ton coin.
8: Je vais le lire dans mon truc.
6: C'est bien de préciser que c'est un systématicien et que ce mec-là connaît sur le bout des doigts les systèmes même quantiques. Voilà, vas-y, continue.
8: On était parti sur le. Enfin, moi, j'étais dans ma tête pendant que je faisais la route là jusqu'au night shop. Jusqu'au
0: Paki,
8: j'étais dans l'idée du climat, le changement de climat, les climato-sceptiques, le truc machin. Moi, je pense que la Terre, la planète, n'a pas besoin de l'être humain pour aller mieux ou mal. Je pense qu'on a un impact certain avec le nucléaire et avec certaines technologies qui permettent de pomper le pétrole, qui est finalement le sang de la planète. C'est peut-être très. Je sais qu'il y a des gens qui vont penser que ce que je dis, la manière dont je l'exprime, est infantile et pas renseignée, mais c'est ma façon d'exprimer le truc. Le pétrole, c'est le sang de la Terre. Un jour, il n'y en aura plus. Parce qu'on pompe, mais ce n'est pas comme le foie qui est capable de se régénérer. La planète, le pétrole qu'on lui pompe, et les gaz à effet de serre, etc. Il y a tout un truc sur la mécanique de réchauffement de la planète. Maintenant, je pense que médiatiquement, on en a fait un espèce d'épouvantail pour détourner l'attention des gens, des réels problèmes de société, pour en leur disant « Faites attention, dans 2 ans, il va faire 5 degrés de plus, la mer va monter de 2 centimètres, on va tous mourir. » Moi, je pense que c'est une manière de contrôler les peuples. La planète n'a pas besoin de nous pour se réchauffer, bazar. Par contre, ce qui me chiffonne un petit peu, c'est que après m'être renseigné sur les différentes étapes de glaciation de la planète à travers les airs de l'époque préhistorique jusqu'à maintenant, ça prend quand même des dizaines de milliers d'années pour qu'il y ait un changement significatif. Moi, je ne peux pas croire qu'en 2000 ans, allez, en 2000 ans, en 1000 ans, même pas en 1000 ans, en 500 ans, même pas en 500 ans, parce que l'ère industrielle, c'est quoi? C'est 200 ans? Même pas. On peut pas avoir changé le climat. On peut pas avoir changé le climat tout seul en construisant des trains, des routes, même une centrale nucléaire à gauche, à droite. On peut pas avoir changé le climat de sorte que ce qu'on aurait pu. C'est pour ça que je disais tout à l'heure, avant d'être coupé par la pub, que l'être humain a une tendance égocentrique complètement inhérente à sa nature profonde, tellement égocentrique de se sentir au centre des événements et que tout ce qui se passe sur la planète, sur la planète, au niveau de l'écosystème, de la nature, etc., que tout ce qui se passe, c'est l'humain qui, c'est pas la faute de l'humain, c'est que l'humain a un rôle prépondérant dans ce qu'il se passe sur la planète. C'est tellement égocentrique et tellement, c'est l'être humain, c'est sa nature, quoi. Moi, je pense que la planète, elle existe depuis des millions d'années, des milliards d'années, elle existera bien longtemps sans nous. Et voilà, mais c'est devenu un levier, en fait. C'est un levier psychologique pour les gens qui n'ont pas parfois les capacités pour comprendre en fait ce qui se passe réellement sur la planète. C'est un levier psychologique parce que c'est comme je vais faire un parallèle qui va peut-être pas fonctionner très très bien, mais c'est comme avec les réseaux sociaux. On a donné avec Internet et tout ce qui est digital l'illusion au peuple, à l'humain, qu'il était supérieur parce que il a inventé la super conscience, l'IA, le truc. Et en fait, on se rend pas compte que ce truc qu'on est en train de créer et que les mensonges et le canevas humain dans lequel on essaye de mettre l'homme, c'est-à-dire le contrôle avec lequel on est, je vous dis, ça allait être un petit peu décousu. Mais on va droit dans, même putain, les patrons de OpenAI ont eux-mêmes dit, l'IA, attention, faut faire attention parce qu'ils commencent à avoir le truc. Il y a
6: oui, mais tu parlais 40 de climat. Ans. Moi, tu parlais de climat juste avant. Moi, j'ai du mal à suivre un peu. J'ai du mal à suivre un peu.
5: Mon raisonnement. De... C'est vrai que moi aussi, j'ai un peu de mal à suivre Nicolas.
8: Mon raisonnement.
5: Nicolas.
8: Non, mais je comprends ce que veut dire Renaud. Ouais, tu comprends pas mon raisonnement parce que je l'explique très très mal.
6: C'est pas ça. C'est que je pense que tu veux. Ouais. Je pense que tu veux t'inscrire sur la ligne de ce que je disais tout à l'heure, c'est-à-dire que effectivement les systèmes dynamiques en jeu sont tellement complexes que il faut voir sur le passé, c'est-à-dire statistiquement parlant, ce qui s'est passé avec la Terre. Un volcan en une seule journée expulse plus de CO2 que toute l'Europe pendant 3 ans, tu vois, quasiment. Et ça, ça rentre jamais dans les, si tu veux, enfin très peu dans les.
5: Attends, Arnaud.
8: Tout le monde a vu l'éruption de l'Etna.
6: Et si tu veux, les gens quand on leur fait peur en leur disant il faut que vous achetiez des électriques parce que des électriques ne rejettent pas de CO2. Je te promets que j'ai eu des élèves dans le supérieur qui me disaient non, l'électrique ça pollue pas. Je disais mais vous plaisantez. Regardez, voilà. Essayez de recycler une batterie, vous allez voir.
8: Du coup, l'électrique est le plus cher. Toutes les essences, le diesel, le super 95, tout ça est devenu super cher. Donc les gens vont se retourner vers l'électrique et du coup l'électrique au niveau de la bourse va prendre un bond incroyable et tout le monde va.
6: Mais moi je voyais pas le lien avec l'IA en fait, avec la conscience. En plus t'as employé le mot conscience qui moi m'a dérangé. Mais bon.
8: La super conscience, c'est-à-dire il y a 40 ans, je dévie un petit peu, mais il y a 40 parce que là je pars un peu plus dans la SF. Mais la SF qui finalement la science-fiction. Dans science-fiction, il y a fiction, mais il y a aussi science. Asimov, quand il a écrit les robots, quand il a écrit Fondation, etc. Les robots, on y est maintenant. Hein. On n'est pas encore aux 3 lois de la robotique, on est bien d'accord. Mais je veux dire, quand James Cameron a fait Terminator 2 il y a 40 ans et qu'il a inventé Skynet, on y arrive.
6: Oui, c'est vrai. Les 3 lois de la robotique, je peux d'avance te dire qu'elles ne seront jamais promulguées. Jamais.
8: Pourquoi?
6: Parce qu'il y a trop d'intérêts financiers en jeu. On peut pas décider comme ça, tu vois. Si toute la planète pouvait décider.
8: Les robots, ça se passait bien après notre temps à nous. C'était pas, enfin non, pas tellement que ça.
6: Non.
8: Oui, mais bon, ils vivaient dans ton temps, c'est-à-dire qu'ils vivaient 40 ans avant nous. Donc nous, on a encore 40 ans pour apprendre pouvoir peut-être promulguer ces lois de la robotique.
6: C'est
8: tout ce que la fiction a montré dans les livres et dans les films. On est en train d'y arriver et personne l'a vu venir. Et on arrive comme des cons maintenant. Ah putain, en fait, ce dont ils nous ont prévenus il y a 20 ans, mais merde, ça arrive en fait. Tu vois? Et on est comme des cons. Le patron de OpenAI a dit, ouais, c'est vrai que si l'IA commence à faire ça, à faire des raids sur d'autres sites, tout seul sans qu'on l'autorise à le faire, simplement pour un test, c'est que quand même, on va se faire bouffer par ce truc, hein. Une fois qu'ils auront que c'est... Mais non, mais Maurice, ouais, je comprends, tu en rigoles.
0: Bah, faut aller arroser les arbres avec pourpre là-bas, tu vois.
6: Ouais.
8: Mais non, mais le son,
6: le son, le son, et va arroser.
8: Il y aura une IA qui va contrôler toutes les autres.
1: Non, le jour où il y aura
0: faudra le mettre au centre de la forêt, Nicolas. Autrement, il va faire des conneries, lui. Hein.
1: Mais non, mais Alex, la solution avec l'arrosage automatique.
0: L'arrosage automatique, c'est Veolia. Hein. C'est eux qui fournissent l'eau.
1: C'est de l'eau qui remplit les citernes. C'est une pompe et de l'eau qui remplit les citernes.
0: Tu vas voir, quand elle va commencer à manquer, là, t'as les villageois, ils vont venir vous couper la tête.
8: Si un jour on crée une IA, il est suffisamment. Parce que qu'est-ce qu'il a fait? Je vais pas répéter, on en a déjà parlé dans cette émission. Enfin, vous en avez déjà parlé.
1: Nicolas,
8: attends.
1: Mais
8: je sais exactement de quoi je parle.
1: Il voulait réagir à.
10: Non, mais c'est pas grave. On a le temps.
1: L'arrosage automatique, en fait.
10: Non, alors, Nico, très rapidement.
8: Vas-y.
10: De l'arrosage automatique. J'ai entendu ton propos, que je partage, ainsi que les deux dernières analyses de Renault, que je trouve particulièrement judicieuses.
8: C'est intéressant, tu vois ce qu'il dit parfois.
10: Oui, mais bien sûr. Heureusement qu'il n'a pas que du mauvais. comme toi et moi, hein, on a aussi du bon.
8: Et
10: Maurice, même si ça peut le surprendre, toi aussi, Maurice, peut-être.
0: Qu'est-ce que j'ai fait, moi? Qu'est-ce que j'ai fait?
10: Tout ce que tu as fait, surtout dernièrement, c'était très bien puisque tu ne t'es pas exprimé.
0: Tu vois, quand je m'exprime, parfois ça énerve. Hein. c'est le début. Là, tu commences à mieux comprendre.
10: Vite fait, je partage ton analyse au niveau de l'ego et de la prétention de l'être humain.
0: Nicolas, il est surpris que tu l'écoutes.
10: Maintenant, il est malgré tout une part importante. Il n'est pas complètement non plus irresponsable parce que tu vois, tout à l'heure, il parlait des toilettes Maurice. Le fait d'avoir dénaturé les sols.
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0: Là, il faut s'accrocher.
10: En perdant nos excréments dans de l'eau potable.
8: Non, je parlais pas de ça.
10: Attends. Qu'il faut traiter le fait de multiplier les parkings pour Amazon, tous les hangars réfléchissants, le fait de déforester et compagnie, c'est pas non plus peanuts au niveau d'un éventuel déséquilibre de certains climats dont on avait l'habitude.
8: Tu mélanges l'IA, l'informatique et le climat.
1: Perd des espèces tous les jours.
10: C'est toi qui parlais du climat, juste avant de parler de l'IA tout de même. Hein.
8: C'est Renaud qui a commencé avec le climat, c'est pas moi.
10: D'accord, et d'ailleurs, je partageais son analyse.
8: Moi j'ai suivi avec l'IA.

0: D'accord, la vision cauchemar, je vous l'accorde, la vision cauchemar.
1: Vas-y, dis quelque chose, dis quelque chose.
0: Avec le tuyau qui est étrange, d'accord. Mais en tout cas, merci Alex pour l'arrosage automatique parce que, en fait, toi, Maurice, tu pensais que pourpre, il allait arroser grâce à Veolia, mais c'est pas vrai, il récupère l'eau de pluie et il a beaucoup plu. Et donc,
2: avant, il a beaucoup plu, en France, il pleuvait pas, là, les gars. Hein.
0: Ouais, oui, mais il a beaucoup.
2: Et là où il était, il a plu.
0: Les réservoirs sont au maximum.
2: Ah bon?
0: Les récupérateurs d'eau, les récupérateurs
2: d'eau. Ah bon? Mais je croyais qu'on était à sec.
0: Au trois quarts.
3: Non.
0: Et on va pouvoir arroser avec pot si je l'emmène là-bas.
3: Non, ce n'est pas le cas.
0: Et voilà.
3: Ce n'est pas le cas.
0: En Corrèze.
3: Attends, les réservoirs étaient à sec.
2: Mais oui, ils sont à sec, les réservoirs.
3: Récupération de.
0: Ils sont pleins. Pardon.
3: C'est la récupération. On a une source. Avec des réservoirs naturels que ce sont des étangs. Il y a quatre étangs en cascade et
0: attends,
3: ce sont des pompes.
0: Il y a du poisson dedans.
3: Oui, mais on s'en fout.
0: Il y a du poisson.
2: Je suis désolé, Nicolas.
4: Dupont, on dirait les Dupont, tu sais.
3: Il y a plusieurs pompes.
2: Et Tintin, il va arriver ou pas?
3: J'accepte pas.
2: Il y a plusieurs pompes qui glissent
3: dans.
2: Je suis désolé, Nicolas.
4: C'est le chapeau melon qui est parlé comme ça, Maurice.
2: C'était Nicolas qui. J'aime bien le taquiner.
0: Non, c'est pas drôle.
2: C'était Nicolas qui essayait de parler.
0: Les Rodoudou, les Dupont, j'accepte pas.
2: C'est bien les Dupont. Les Dupont, c'est bien. C'est une belle référence qu'on a tous, qu'on est nombreux. On est nombreux à l'avoir en commun cette référence. Je trouve que c'est bien, moi. Les Dupont. Ils étaient pas cons. Ils étaient marrants, juste Dupont. Dans les BD.
4: Ils avaient surtout des beaux chapeaux melons.
2: Ah, c'était bien leur chapeau.
0: Chapeau melon, une botte de cuir.
2: J'en dirais même plus.
3: Ouais, je sais pas qui c'est qui a parlé de Dupont et Dupont, et je trouve que c'est rigolo.
0: Voilà, c'est
3: rigolo. C'est rigolo, Nico.
2: C'est pas mal comme référence. Tu vois, on a ça en commun avec les Belges. Tu vois, lui, il était dans son système, nous, on était dans le nôtre. Et quand il dit Dupont et Dupont, on comprend tous, on a ça en commun. Allez-y, on va le laisser parler un peu, le Nicolas. Envoyez la sauce.
1: Je vais pas la faire longue, parce que bon, voilà, il est un peu tard. Mais je voulais pas du tout me moquer ou quoi que ce soit. J'étais vraiment parti, moi, dans mon délire, parce qu'on a commencé avec Renaud sur le climat et John Closer, et ça m'intéressait, le truc, donc j'ai commencé à regarder sur Internet. Après, voilà, je ne vais pas passer ma soirée sur Internet parce que je suis avec vous. Et donc, j'ai essayé de faire un lien entre les climatistes et le fait que... et la manipulation idéologique et la manipulation que...
2: Mais c'est pas une manipulation idéologique, moi, je pense.
1: Le climat?
2: Ouais, c'est pas une manipulation idéologique. Non, c'est pas ça, c'est que... Attendez. Imaginons qu'au lieu de nous dire ce qu'on nous dit là, si on passe l'aspirateur à 15h au lieu de 16h, c'est fini, tout va s'arranger, etc. Si on nous disait, bon voilà, je vous explique, vous vous souvenez ce qu'on vous avait appris à l'école, la Terre change le truc, bon... Il nous reste 50 ans et après on sera à 85 degrés donc on va mourir. Voilà. Et on n'y peut rien, c'est la vie de la Terre. Ça serait la panique.
1: C'est la vie de la Terre.
2: Si on nous disait ça, ça serait la panique. On se dirait ah là là, c'est la fin du monde, c'est terminé, on peut rien faire. Mais il y a de l'espoir dans ce qu'on nous dit. On nous dit oui, mais si jamais on met dans la poubelle jaune au lieu de tout jeter dans la poubelle verte, on va gagner un peu de temps. L'espoir pour que. Mais parce que si on s'en tient au message qu'on nous donne, c'est quoi? Qu'est-ce qu'on nous dit dans la réalité?
4: On nous dit que notre petite société de 2000 ans risque de disparaître.
2: On nous le dit pas comme ça. On nous dit. Attendez. On nous dit. Attendez. On nous dit ceci. On nous dit, on ne peut rien faire parce qu'on a déjà trop pollué. En gros, on va tous mourir. Mais si on achète des voitures électriques, on va tous mourir, mais. Peut-être pas.
4: Mais certains plus riches que d'autres.
2: Ouais, voilà, c'est ça le message qu'on nous donne. Parce que mais si on nous disait, bon, ben voilà, les gars, voilà, c'est fini, hein. Bientôt, c'est terminé, tout va brûler, c'est rideau, l'intelligence artificielle, tout le merdier, les arbres, les chiens, tout, tout va disparaître.

0: C'est fini.
1: Moi, on aurait
2: deux minutes. Merci, je vais prendre juste deux minutes. Nico.
3: Vas-y, vas-y.
2: Juste un truc. Il y a quelqu'un. Il va se calmer, l'autre. Il y a quelqu'un qui a dit quelque chose de vachement intelligent, enfin, que je pense, moi, personnellement, vachement intelligent, très récemment, là, sur notre notion de progrès. C'est-à-dire que nous, on a une notion du progrès qui est extrêmement relative à notre société. En fait, on ne connaît pas les notions de progrès qu'ont connues les sociétés qui existaient avant nous.
3: Bah parce comme que par la exemple, nôtre a été
2: exponentielle. Attends. Parce que, en fait, ça fait à peu ou prou, allez, on va dire 150 000 ans que l'homme a commencé son métissage entre... Si, laisse-moi terminer. Son métissage sur toute la planète, qu'ils ont commencé... nous, on considère que l'agriculture est née il y a 7000 ans, mais en fait, on n'en a aucune preuve. Si ça se trouve, avant les dernières périodes de glaciation, il y avait des mecs qui cultivaient aussi bien que nous. Et comme les preuves sont enfouies sous terre, sous 120 mètres de terre, on n'a pas la trace de leur culture, on n'a pas la trace de leur maison. Tout ça, c'est encore extrêmement sujet à interrogation. C'est ça qu'il faut voir, c'est que le mec, le physicien, là, Clauser, il dit rien de plus que ce que disent les systématiciens. Ça suit des cycles, tout ça. Donc, est-ce qu'ils veulent nous faire peur avec la fin d'un cycle parce qu'effectivement, il fait plus chaud en ce moment et que la Terre se réchauffe un peu? Enfin, moi, quand je vois les arguments des non-climatistes, c'est-à-dire ceux qui dénient l'influence de l'activité humaine sur le réchauffement du climat, je me dis qu'ils ont des arguments qui sont quand même vachement recevables. Que, effectivement, il y a plus d'activité solaire, que, effectivement, le trou d'ozone s'est refermé, que, effectivement, enfin bon, voilà.
3: Une éruption solaire, ça prend des vingtaines d'années.
2: Ouais, c'est ça.
3: Et les effets, tu vois, nous, notre génération, on est là depuis, enfin, la mienne, moi, je suis là depuis 40 ans. La génération d'avant, ils sont là depuis 60 ans. Mais des éruptions solaires, tu vois, ça prend.
2: Non, voilà, non, mais
3: ce sont des notions tellement abstraites pour nous qui ne sommes pas scientifiques, qui ne sommes pas astronomes, qui ne sommes pas physiciens,
2: etc. Oui, mais enfin, quand même, tu as un minimum de culture générale.
3: Tu peux faire gober n'importe quoi.
2: Tu as un minimum de culture générale, Nico, et tu sais qu'une éruption solaire massive...
3: Moi, oui, mais il y a plein de gens...
2: Oui, je te parle de toi, là, oui. Mais on s'en fout de ceux qui ne savent pas. C'est leur problème.
3: Mais c'est eux qui ont le pouvoir, c'est ceux qui ne savent pas qui sont au pouvoir.
2: Non, Nico, c'est pour ça que tu n'as pas d'espoir, toi. C'est parce que tu crois que ceux qui ont le pouvoir, c'est ceux qui ne savent pas. Moi, je te dis que ceux qui ont le pouvoir, c'est ceux qui savent, Nico.
1: D'accord, on va rester là-dessus, on y réfléchira tranquillement. À la maison, on va se casser, on va écouter la conclusion de d'Arnaud et Pourpre à la Ferté-Alais, je vous prie.
4: Je vais commencer, si vous voulez bien. Merci, Pourpre, de me laisser la primeur, on va dire, entre guillemets. En fait, moi, je voulais juste dire un truc depuis tout à l'heure, mais qui n'a rien à voir avec le climat, qui n'a rien à voir avec l'eau, qui n'a rien à voir avec le réchauffement climatique, etc. En fait, je voulais dire que j'ai un de mes meilleurs amis qui est joaillier à la place de Paris. Il a travaillé 15 ans dans une très grande boîte, très connue, Place Vendôme. Et en fait, je suis très content parce qu'il m'a dit qu'il allait me racheter mes outils de bijouterie, puisque je suis anciennement bijoutier, et qu'il va me racheter ma limaille. Donc, ma limaille, c'est de l'or.
1: Dis pas trop, vu qu'on sait que t'habites à la Ferté-Alais, là, que t'ailles pas te faire attaquer, s'il te plaît.
4: Il y a pas grand chose.
1: Ouais, mais bon.
4: Mais j'en suis ravi. Et c'est un bon ami et qui a monté sa boîte à Paris, qui est très talentueux, parce que moi, j'étais à l'école avec lui, en école de bijouterie. Et j'ai vu qu'il travaillait plus rapidement et il faisait son travail plus rapidement et plus méthodiquement et plus spectaculaire, plus beau. Voilà, c'est mon ami Gilles que je salue. Je salue aussi mon ami Anthony de Sainte-Geneviève-des-Bois. Et puis, je vais laisser la conclusion à Pourpre parce que c'est mon invité et je trouve qu'il a été cool avec vous parce qu'il s'est retenu un petit peu et c'est très bien puisque Maurice, apparemment, t'as trouvé les infos que tu cherchais. Et c'est très bien, tant mieux pour toi.
5: Non, il était pas très bien. Merci. Hein, c'est j'ai été enchanté de partager cet agréable moment d'existence en votre compagnie. J'en sors une fois de plus enrichi. Juste pour conclure, je suis d'accord avec pas mal de choses que vous dites. Maurice, ce dont il a fait état il y a quelques minutes là, sur cette mafia autour du greenwashing et cette manipulation de l'opinion générale sur des choses qui ne sont pas vraiment réelles.
1: C'est Renault qui a fait ça, c'est pas moi, hein, c'est Renault.
4: Oui, parce que Renault. Fait, c'est pas forcément c'est Renault. Les plus instruits ouais. Qui choisissent pour les autres.
5: Ouais. Ça, c'est bon.
1: C'est,
5: ça,
1: bon
5: ouais.
1: c'est une conclue, Arnaud, donc laisse-le finir.
5: Merci.
4: Pardon, Maurice.
5: C'était j'aurais pu.
4: Peut-être tu veux saluer quelqu'un, quelqu'une.
5: Je vais saluer nos amis de Veolia. Je suis sincèrement désolé de ne pas t'avoir donné plus d'autres éléments, mais si tu es vraiment très curieux, Maurice, on pourra échanger en privé. Et je te donnerai certains détails qui vont t'intéresser et voire te surprendre.
1: J'aime bien chercher, moi. J'ai été formé pour chercher. C'était à ma spécialité, donc j'aime bien chercher. C'est comme ça. Ouais, mais c'est pas parce que j'ai pas trouvé là pendant qu'on discute que je vais pas trouver. Allez, on y va.
5: Mais bon, de toute façon, je n'ai rien à me reprocher. Je ne regrette rien de ce que j'ai fait puisque je ne l'ai pas fait de façon mal intentionnée, bien au contraire. Voilà, c'est bon.
4: C'était pour informer.
5: Ouais, c'était juste un.
4: Et il a eu quand même 6 millions de vues. C'est cool.
5: Tu vois, regarde par exemple.
1: Non, c'est une conclusion. Il faudra que tu reviennes demain pour nous raconter tout ça. Non, la conclusion, c'est le moment où on dit au revoir, tout ça. On salue les gens qui ont écouté.
5: Alors, en guise de conclusion, j'ai une question. Au moment de cette investigation, bon, j'en ai fait d'autres, mais celle-ci a été particulièrement suivie. Pourquoi? S'il n'y avait pas matière à la censure. Pourquoi cette vidéo a été censurée, bloquée et supprimée de partout? Voilà, tout simplement. J'en ai fini. En tout cas, merci encore à vous tous.
4: Merci.
1: Ok, allez, bonne nuit. Merci d'être venu. Reviens quand tu veux. La conclusion de Renaud à Fontainebleau.
2: Tout simplement, c'est une super émission, hein, Maurice. Hein. Parfois, c'est un peu. Faut s'accrocher, je veux dire. Ça tient plus de la varap que de l'audition. Mais en tout cas, moi, je vous le dis, hein, je vais vous tutoyer tous. Impose ta chance. 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Et ça, c'est de René Char. Voilà. Bonne nuit à tous, rock'n'roll.
1: Et ouais, c'est ça, bonne nuit ici, hein, c'est comme ça, c'est propre. Rock'n'roll et bonne nuit à toi, merci d'être venu. La conclusion de Nicolas à Wavre en Belgique.
0: Ah. Oui, j'étais pas du tout venu pour parler de ça. Il m'était arrivé des trucs un peu au boulot et en dehors du boulot. Donc, mais bon, voilà, pour une fois, j'ai préféré un peu suivre le courant de la discussion qui était en cours. Et je suis content de l'avoir fait, content d'avoir discuté avec vous et d'avoir été entendu, même si voilà, j'ai tendance un peu à faire rire, mais ça part toujours d'une intention précise. Et il y a une citation que j'aimerais bien, un truc qui est finalement assez belge. C'est pas belge, c'est écrit par un Français. Je dirais pas qui, vous avez qu'à chercher. Le rire est à l'homme ce que la bière est à la pression. Le rire est à l'homme, ce que la bière est à la pression. Et ouais. En Belgique, on aime bien les pressions, donc.
1: Ouais.
0: Mais
1: c'est voilà, le bouton cas, pression. C'est le bouton pression ou.
0: Ouais, le bouton. Ah. Tu sais bien lequel. Hein. Tu sais bien lequel. En tout cas, merci Maurice pour cette soirée. J'étais rentré un peu pas bien, énervé avec le boulot machin. Et vous parler, ça m'a détendu. Je vais bien dormir et demain est un autre jour et il va être fabuleux comme tous les lendemains. Tous les lendemains sont fabuleux. Les jours sont difficiles à vivre, mais les lendemains sont toujours fabuleux, je trouve. Passez une bonne nuit. À bientôt.
1: Bon, t'as vu ce que ça fait d'aller chercher les bouteilles de pinard à 1,50€ à minuit et demi? Ça te fait faire des phrases comme ça. Allez, ouais. On recadrera les bonnes nuits. Merci d'être venu. Ne sors pas de chez toi pour aller chercher de la bibine. Autrement, tes amis ne te reconnaîtront pas. J'étais ravi de passer cette soirée avec toi. Je salue à celles et ceux qui étaient sur le chat de Maurice Radio Libre. Toutes celles et ceux qui envoient des messages, même si tous ne sont pas lus. Et je te laisse avec une petite musiquette. très jolie qui va te permettre de réfléchir à ce qui a été dit ce soir. On a abordé des sujets intéressants. Et puis demain soir, 21h pile, je serai là pour la dernière de la semaine. Et toi ?
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0: L'émission est terminée pour ce soir. 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
0: 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Sois